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2: And now, boys, here I am at this grand organ over here in the V-Disc Studios. 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
3: Moi, j'ai toujours eu l'impression que j'aurais pas le temps de faire ce que j'ai à faire. Puis le jour où je me suis aperçue que finalement, bah, ça, c'était bien, je pouvais. Alors là, maintenant, parce que là, je me suis dit, mais c'est important. Un jour, j'ai eu un déclic. Hein. En fait, c'est ça, c'est un déclic. Pas dû à l'âge, mais un déclic. J'ai attendu 70 ans là pour aller dans un institut de beauté. Moi, je me trouve à l'âge où je peux faire ce qui me plaît. Et ça, c'est vraiment très, très important. C'est parce que j'ai élevé des enfants. Ensuite, j'étais mamie, et quand il me reste du temps, ben c'est pour moi. De tout ça, j'ai le temps. Moi, alors pour moi, la retraite, c'est surtout le temps. Le temps d'aller vers les autres, et le temps aussi, que je n'ai pas eu jusque-là, le temps de m'occuper de moi. Tiens, si je le faisais maintenant, parce que peut-être qu'un jour, je ne pourrais plus.
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5: Bonjour, ici Pascal Lord pour une nouvelle chronique autour du thème du vieillissement sous toutes ses formes, ses couleurs, ses mouvements, son impact sur la société. Après les prénoms Céleste, Annette, Carole, Daniel évoqués dans de précédentes chroniques, nous allons terminer cette série avec le prénom de Bernadette. Un prénom que l'on a beaucoup entendu ces dernières années, parfois dans les médias, parfois au cinéma, et qui porte avec lui une certaine idée de la discrétion active, de la présence silencieuse mais tenace. Bernadette, c'est d'abord un prénom que l'on associe à une génération ancienne, un prénom solide, un peu austère, que l'on imagine porté par des femmes nées au début ou au milieu du XXe siècle. Il ne cherche pas à briller, il s'installe, il tient. Et pourtant, derrière cette apparente simplicité, il traverse des figures qui ont marqué notre imaginaire collectif de manière très différente. Il y a d'abord une figure politique et sociale, celle de Bernadette Chirac. Longtemps réduite à un rôle d'accompagnement, elle a pourtant construit une présence propre, notamment à travers ses engagements dans le champ hospitalier et les causes liées à la dépendance. Ce qui frappe chez elle, ce n'est pas la rupture spectaculaire, mais la constance. Une manière d'être là, dans la durée, dans l'ombre relative du pouvoir, mais avec une efficacité réelle. À cette figure publique s'ajoute une relecture plus contemporaine, celle proposée par le cinéma, avec le film Bernadette, sorti en 2023 et réalisé par Léa Doménac, dans lequel Catherine Deneuve incarne une femme longtemps enfermée dans un rôle institutionnel. Le film explore ce que devient une identité lorsqu'elle est réduite à une fonction et comment, parfois tardivement, une personne peut tenter de reprendre possession de son image et de sa parole. Ici, Bernadette devient une figure de tension entre représentation et intimité, entre ce que les autres projettent et ce que l'on est soi-même. Mais le prénom Bernadette ne se limite pas à la sphère politique ou contemporaine. Il porte aussi une dimension historique et spirituelle très forte avec Bernadette Soubirous. Jeune fille issue d'un milieu très modeste, elle est associée aux apparitions de Lourdes au XIXe siècle. Sa figure est celle d'une parole fragile, presque marginale, qui devient pourtant centrale dans l'histoire religieuse et populaire. Ici, Bernadette n'est ni dans le pouvoir ni dans la représentation sociale classique, mais dans une forme de retrait qui bouleverse pourtant l'ordre établi. Trois Bernadettes donc, trois manières d'exister dans le monde, l'une dans la continuité institutionnelle, l'autre dans la relecture critique de l'image publique, la troisième dans une expérience intérieure devenue événement collectif. Trois trajectoires qui n'ont rien en commun en apparence, sinon ce prénom qui les relie dans notre mémoire. Et c'est peut-être là que le prénom devient intéressant. Il agit comme un fil invisible entre des destins qui ne se ressemblent pas. Il montre que les prénoms ne sont pas seulement des étiquettes individuelles, mais aussi des lieux de mémoire collective, où se superposent des histoires sociales, politiques et symboliques. Avec le temps, certains prénoms semblent ainsi devenir des espaces de projection. Ils ne disent pas seulement qui est une personne, mais aussi ce que nous faisons d'elle, ce que nous retenons d'elle, et la manière dont une société organise ses figures féminines entre visibilité, effacement et reconnaissance. Alors peut-être que Bernadette nous invite à cela, à regarder autrement ces existences qui ne se laissent pas enfermer dans une seule définition, à comprendre que la force d'un prénom tient aussi à sa capacité à contenir plusieurs vies, plusieurs récits, plusieurs manières d'être au monde. Souvenons-nous qu'un prénom n'est jamais seulement un prénom. Il est une mémoire partagée, un espace d'histoire entremêlée et parfois même une petite cartographie de notre imaginaire collectif. C'était une chronique de Pascal Lord. Je vous retrouve très vite sur les ondes de Radio Radio Plus.
0: Et maintenant, mon cher Willy Tunis, pour terminer, j'espère que vous allez nous chanter ce que nos auditeurs attendent tous, j'en suis sûr, votre grand succès du pays du sourire.
6: Volontiers, je vais vous chanter, je t'ai donné mon cœur.

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0: Excusez-moi, je suis un peu en retard.
1: Pardon?
0: Je dis, je suis un peu en retard, excusez-moi, mais...
1: Mais vous devez vous tromper d'étage.
0: Du tout, Marceline n'est pas encore arrivée. Je l'avais bien dit, je parie que j'arriverai avant toi. Comme ça, monsieur ne me connaît pas, il y aura des présentations à n'en plus finir. Ce qu'elle peut être embête.
1: Monsieur, à qui ai-je l'honneur
0: de... Vous, naturellement, vous n'envoyez que le bon côté.
1: Enfin, monsieur, encore une fois, qui êtes-vous?
0: Je suis son frère. Je suis le frère de Marceline.
1: Oh, enchanté.
0: Son vrai frère, parce qu'à un moment donné, elle en a eu un autre, un faux. Un muf, d'ailleurs, c'était pas à moi.
1: Ah.
0: Non, je n'étais pas à Paris à ce moment-là. Heureusement, sans ça. Non, je faisais mon service militaire, dans les Zouaves, à Sidi Bel Abbès. Les campagnes d'Afrique, j'en ai plein le dos. On y marche bien, trop vite, on y boit que de l'eau. Drôle d'odeur.
1: Oui, c'est...
0: Vous ne trouvez pas que ça sent mauvais, ici?
1: Si, c'est le parfum, j'ai un peu vaporisé la pièce.
0: Ah, je croyais que vous étiez fleuriste.
1: Non, pas fleuriste, artiste en fleurs.
0: Ah, vous feriez mieux de vous servir carrément de vos produits. Notez que je ne suis pas ennemi des parfums, seulement pas trop n'en faut, comme disait mon ami Chaussin. Un rigolo, celui-là, c'est l'auteur de la chanson. C'est parce que je t'aime, que tu m'aimes quand même. Tu m'aimes pour mon amour, donc tu m'aimeras toujours. C'est charmant, il y a des couplets comme ça. D'ailleurs, j'adore les chansons.
1: Écoutez, monsieur,
0: je... Mais qu'est-ce que vous avez sur le nez? Ah, oh, c'est un bouton. C'est embêtant, ça, les boutons, surtout quand ce sont les furoncles. Chaussin, tenez, Chaussin avait un furoncle comme ça à la fesse. Aucun rapport avec votre bouton, naturellement, mais ce qu'il a pu souffrir.
1: Ah.
0: Il ne pouvait plus s'asseoir. Moi, je peux.
1: Comment?
0: Je dis, je peux m'asseoir.
1: Ah oui, mais je vous en prie, asseyez-vous.
0: Vous êtes musicien?
1: Non.
0: Dommage.
1: Oui.
0: Moi, je suis compositeur.
1: Ah.
0: Oui, je suis l'auteur de la chanson. La li da don, la li da long, da da der, da da der. Vous connaissez?
1: Non, excusez-moi.
0: Il est vrai que comme je chante faux, vous ne pouvez pas reconnaître l'air.
1: Mais ça ne vous gêne pas dans votre métier?
0: Je chante faux, mais j'entends juste.
1: Ah oui?
0: D'ailleurs, je chante faux, c'est une affaire entendue, mais je chante tout le temps. Faut bien, n'est-ce pas, pour la composition?
1: Mais qu'est-ce que vous composez?
0: Des valses. Je suis un spécialiste de la valse. J'adore travailler à trois temps.
1: Oui, c'est joli, la valse.
0: Oui, j'ai aussi écrit quelques nocturnes, mais ça ne se vend pas. Alors, je fais surtout les chansons.
1: Dites-moi, est-ce que votre sœur vous a parlé de moi?
0: Elle m'a dit, je vais te faire faire la connaissance d'un garçon charmant.
1: Ah. Mais enfin, pourquoi aujourd'hui?
0: Je ne sais pas. Elle n'a pas menti, en tout cas.
1: Pardon?
0: Je dis, elle n'a pas menti. Vous êtes charmant.
1: Merci.
0: Elle m'avait dit, on prendra le porto.
1: Elle n'a pas menti.
0: Vous devez me trouver sans gêne, mais j'ai soif.
1: Voyons.
0: Encore?
1: Encore un
0: peu. Bien volontiers. C'est excellent.
1: Encore un peu?
0: Bien volontiers. Pour attendre, il n'y a rien de tel que le porto.
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2: Bonjour, ici Pascal Lord, bienvenue dans Y'a pas d'âge, avec aujourd'hui une nouvelle chronique autour du thème du vieillissement sous toutes ses formes, ses couleurs, ses mouvements, son impact sur la société. Aujourd'hui, je vais vous parler de la série Maison de retraite, diffusée en ce moment sur TF1. Alors, c'est une série qui aborde un sujet important, la vie des personnes âgées en institution. Mais très vite, quelque chose interpelle, c'est la place de l'humour. Parce que oui, la série repose beaucoup sur le comique. Sauf que cet humour ne fonctionne pas vraiment. On sent qu'il est là pour alléger le sujet, pour rendre les choses plus faciles à regarder. Mais dans les faits, on sourit peu, ou alors on sourit un peu, mais sans être vraiment emporté. Il y a même parfois une forme de malaise. Parce que ce qui est montré, la dépendance, la solitude, la fin de vie, reste profondément sérieux. Et le décalage avec le ton léger crée une gêne, comme si la série essayait à tout prix de faire rire là où ce n'est pas si drôle. Ainsi, l'humour ressemble presque à une façade. Il ne transforme pas vraiment la réalité, il ne la rend pas plus légère, il la recouvre juste un peu, sans réussir à la faire disparaître. Et c'est là que ça devient intéressant, parce que même si l'humour échoue à faire rire, il joue quand même un rôle, c'est-à-dire qu'il rend les situations plus acceptables, moins choquantes, plus supportables pour le spectateur. On regarde, mais sans être trop bousculé. La série donne aussi l'image d'un groupe assez uni. Les résidents vivent ensemble, échangent, se chamaillent. Il y a de la solidarité, des liens. Mais là encore, c'est une vision vraiment idéalisée. Dans la réalité, la vie en EHPAD est souvent plus solitaire, plus fragmentée. Chacun vit son propre rapport à la perte, à la dépendance. Et cette complexité-là est en partie gommée. Même chose pour les personnages. On voit surtout des personnes âgées dynamiques, expressives, parfois un peu rebelles. Mais on voit moins celles qui sont plus fragiles, plus silencieuses. Et là encore, ça participe à une forme de sélection. On montre une vieillesse qui passe bien à l'écran. Le choix des acteurs joue aussi beaucoup, avec des figures connues comme Liliane Rovert, 93 ans, Enrico Macias, 87 ans, Daniel Prévost, 86 ans, Michel Jonas, 79 ans, Firmin Richard, 78 ans, ou encore Chantal Latsou, 77 ans. Leur présence rend les choses plus familières, presque rassurantes. Mais en même temps, on s'éloigne de la réalité ordinaire. Et puis, il y a les sujets de fond. Le vieillissement de la population, les difficultés des EHPAD, ce sont des questions importantes, totalement politiques. La série les transforme en petites histoires du quotidien, souvent désamorcées par cet humour qui, justement, ne fonctionne pas vraiment. Au final, la série Maison de retraite montre la vieillesse, certes, elle la rend visible, mais elle en propose une version édulcorée, et surtout, elle s'appuie sur un humour qui peine à convaincre, un humour qui ne fait pas vraiment rire, mais qui sert quand même à atténuer la dureté du sujet. Comme si on pouvait regarder ces réalités sans trop les affronter. Et peut-être que c'est ça le point le plus frappant. Ce n'est pas seulement que la série n'est pas très drôle, c'est que ce manque de drôlerie révèle quelque chose. La difficulté, au fond, de traiter la vieillesse et surtout la dépendance sur le mode de la comédie. Le contraste entre la gravité du vieillissement et la légèreté comique imposée souligne à quel point la série transforme un sujet social majeur en un divertissement digérable, sans vraiment confronter le spectateur à la dureté de cette condition. C'était une chronique de Pascal Lord. Je vous retrouve très vite sur les ondes de Radio Radio Plus.
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1: L'agenda de Radio Radio Plus vous recommande un concert de l'Orchestre National du Capitole de Toulouse à la Halle au Grain le jeudi 2 juillet à 20h. Il s'agit d'un concert événement qui marque les retrouvailles de Michel Plasson, fondateur de la saison symphonique de cet orchestre à la Halle au Grain, orchestre qu'il n'avait pas dirigé depuis 2003, date de son départ. Ce sera donc le jeudi 2 juillet à 20h à la Halle au Grain, dans le cadre de la 5e édition du Festival de Toulouse, un festival qui cette année se déroulera du 30 juin au 11 juillet. Un festival qui met à l'honneur toutes les musiques. Michel Plasson est né en 1933 et au cours de ses 30 années, passées à la tête de l'orchestre du Capitole, il est devenu l'une des références mondiales de l'interprétation de la musique française, en particulier l'opéra. Et dans le répertoire symphonique, je vous propose d'écouter ce qui reste, l'enregistrement de référence de L'apprenti sorcier de Paul Dukas. Il s'agit d'un poème symphonique composé en 1897. La partition épouse la forme d'un scherzo et elle est inspirée par une ballade de Goethe, dont voici l'histoire qui a été popularisée par Walt Disney. Un apprenti sorcier tente d'animer un balai pour qu'il effectue son travail, remplir une bassine d'eau avec des seaux. Mais il ne contrôle plus son enchantement et tente de détruire le balai à la hache. Il se retrouve alors face à un deuxième balai, suivant le premier pour inonder la maison. Son maître arrive enfin et répare les dégâts provoqués par l'apprenti. Voici L'apprenti sorcier de Paul Dukas par l'orchestre du Capitole, dirigé par Michel Plasson.

Nous écoutions L'apprenti sorcier par l'orchestre du Capitole, dirigé par Michel Plasson, une œuvre de Paul Dukas, popularisée par Walt Disney. Michel Plasson retrouve l'orchestre national du Capitole de Toulouse, qu'il n'a pas dirigé depuis 2003. Ce sera le jeudi 2 juillet à la Hallogramme, à partir de 20h, dans le cadre de la 5e édition du Festival de Toulouse, qui se tient cette année du 30 juin au 11 juillet. Michel Plasson a été le premier directeur musical de l'Orchestre du Capitole, poste qu'il a occupé de 1974 à 2003. D'origine parisienne, il s'est formé à la direction d'orchestre auprès de Leonard Bernstein. Notamment, il a été nommé directeur musical du Théâtre du Capitole en 1968, à l'âge de 35 ans. À cette époque, l'orchestre s'installe à la Hallograin. 7 ans plus tard, il deviendra l'Orchestre national du Capitole. Sous la direction de Michel Plasson, les musiciens sont propulsés sur la scène française et internationale. L'orchestre invite de grands solistes et des chanteurs renommés à Toulouse. Il participe à des émissions télévisées enregistrées à la Hallograin ou au Théâtre du Capitole et part en tournée en Europe, aux États-Unis, en Amérique latine et au Japon. Plus d'une centaine de disques sont enregistrés pour former une somme unique au monde consacrée à la musique française. Et puisque Michel Plasson brille particulièrement dans le répertoire lyrique, nous nous quittons avec l'ouverture de La Vie parisienne, opéra bouffe d'Offenbach, créée en 1866.

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4: Dis donc, Francis, ça te va bien cette robe? Je sais pas si j'ai pas chopé la syphilis, les amis, parce que là, il y a mieux.
5: Oui, robe, oui, l'horoscope, oui, oui.
4: Non, c'est, oui, c'est bon, oui, c'est le métier. Taisez-vous derrière! Oh!
5: Bélier. Ah, je lance, oui. Ah, bah, t'as compris, bien sûr. Bien évidemment, l'autre, il lance en retard. Bélier. Bonjour à tous, hein, c'est l'horoscope, l'horoscope, l'horoscope. Écoutez, c'est la formule. Les informations zodiacales, c'est un métier. J'en ai fait une profession. Bélier. Les effets de Jupiter vous aident à calmer le jeu si besoin est avec vos supérieurs.
4: Ça, c'est la phrase. C'est la phrase qui était inscrite là, qui me vient. C'est le flash qui me vient, vous voyez. J'ai un flash d'un seul coup et cette phrase m'apparaît là, devant les yeux. Les effets de Jupiter vous aident à calmer le jeu si besoin est avec vos supérieurs. Eh bien, eh bien, ce n'est pas ça, Bélier. Ce n'est pas ça du tout aujourd'hui. Aujourd'hui, méfiez-vous de vous-même, Bélier, tout simplement, car vous êtes votre propre ennemi aujourd'hui, Bélier. Oui, vous allez vous tendre des pièges, vous allez vous-même vous agacer parfois, vous-même vous énerver. Mais en fin de journée, Bélier, vous vous réconcilierez avec la main. Veuillez m'excuser, mais je ne suis pas certain que ce qu'on m'a écrit, l'horoscope qu'il fallait, je ne comprends pas, je ne vois que des saletés aujourd'hui sur mon horoscope. Taureau ! Taureau, taureau, taureau, taureau. Alors là, taureau, écoutez ce bruit, taureau. Mais ça, c'est l'horoscope, c'est la page qui vous concerne, taureau. Et immédiatement, taureau, je tire une carte, car vous m'inquiétez. Vous m'inquiétez, taureau, c'est... Ah, la liberté avec des chaînes qui se brisent, taureau, oui. Oui, c'est ce que semble vouloir dire. Ici, je le vois, c'est sérieux, taureau. C'est ici, vous êtes très bien. Votre partenaire ne manquera pas de répondant, taureau. Et c'est très bon signe pour vous. Vous allez aujourd'hui communiquer et partager avec les autres. C'est très bien, car il y a longtemps que vous ne le faites plus, taureau. Hein, vous êtes seul, hein, taureau, en ce moment. Hein, ça va pas? Ouais, ça va pas, non. Ah oui, non, mais appelez-moi quand même, appelez-moi. G-E-M-E-A-U-X. Et oui, le signe qu'on appelle Gémeaux. Gémeaux, les chaussures qu'il faut. Alors, non, s'il vous plaît, pas de publicité. Francis, pas de publicité dans mon horoscope, s'il te plaît. Gémeaux, vous êtes dans une forme resplendissante aujourd'hui. Attention, Gémeaux, aujourd'hui, ne vous emballez pas, vous êtes très bien aujourd'hui. Mais Vénus et Mercure vont vous le mettre profond. Attention, donc.

0: Non, nous avons peut-être des choses à faire ensemble. Nous marquons une petite pause.
1: Oh, musique.
0: Oh, ces flashs m'épuisent. Francis, Francis, appelle-moi un peu d'eau. Lion, lion, lion. Ah, le lion. Le lion est aujourd'hui le signe à oublier. Ah, oh, le lion m'a foutu. Oh là là là. Si vous saviez, ce matin, j'avais un horoscope qui était nickel. Hein. Très bien, il ne manquait qu'un signe, c'était le lion. Quand il est apparu, tout s'est écroulé, tout s'est écroulé. Et je vais le prouver. Je vais le prouver par un tirage de cartes subies. Le voici. Oh, la mort. La mort, là là, oh, là là là là. Oh, c'est la fin. C'est la fin pour le lion, c'est le détachement. Eh oui, le détachement, c'est-à-dire qu'on va vous détacher, lion. Et vous allez partir on ne sait où. Sale journée pour vous, lion, aujourd'hui, mais on se retrouvera demain pour de meilleurs, vous verrez, pour de meilleurs instants. Vierge, la Vierge. La Vierge se fout de tout aujourd'hui. Alors, Vierge, alors, des fois, c'est comme ça. Hein. Il y a les jours où c'est printanier pour la Vierge, et d'autres jours où madame ou monsieur se fout de tout, mais absolument de tout. Du sérieux, du loufoque, de ceci, là. Rien ne l'intéresse aujourd'hui, la Vierge. Et c'est un signe qu'on va évacuer assez rapidement, sauf au niveau santé, où il vous faudra consulter psychiatriquement, Vierge, me signale-t-on. Il faudra peut-être aller faire un petit tour du côté du zinzin pour voir s'il n'y a pas quelque chose, quand même, qui déconne un peu. Qu'est-ce qui nous reste comme signe? J'ai encore un petit peu de temps. Oui, ben, Vierge, on va attaquer directement par mon ami la Balance. Ce signe que je tense régulièrement, bien évidemment, mais que j'aime infiniment, la Balance aujourd'hui. Oh là là, où ça s'affole, la Balance. Alors, sans les lunettes, c'est difficile, mais on va y arriver. Moins d'efforts volontaires seront nécessaires. Moins d'efforts volontaires. On va reprendre cette phrase. Moins d'efforts volontaires seront nécessaires. Je pense qu'il y en a un qui a dû se déchirer sa mère au moment de la rédaction du Paplard. Donc, Balance, ne faites rien, ni volontairement, ni involontairement, vous avez compris. Ce sera nécessaire, mais pas indispensable. C'est un peu la merde de son truc, ce qui lui a mis, là. En tous les cas, par contre, du côté amour, Balance, aujourd'hui, il arrive, ou elle arrive. Je ne sais qui, mais vous le sentirez. Balance. Scorpion, quoi? Qu'est-ce qu'il y a? Hein? Ah bon? Scorpion, oui, oh, Scorpion, aujourd'hui c'est la balade. Voilà, c'est le signe qui se balade, qui va aller de droite à gauche. On est en goguette, Scorpion, on est en goguette, on se... Hein? Tout est tranquille, tout est heureux, on s'en fout. Je vais vous tirer une petite carte avant de vous lire quand même quelque chose, Scorpion, parce que cette légèreté-là m'inquiète, je vous le dis tout de suite. Vous direz, c'est le rêve. Et oui, Scorpion, vous êtes en plein rêve. C'est ça, vous êtes en plein rêve, Scorpion. La preuve, ces changements viennent des autres de la collectivité, comme des lots, des directives ou des dernières nouvelles. C'est un peu n'importe quoi là aussi. Mais Scorpion, pour vous, c'est tout bonus. Petite pause. Sagittaire, aujourd'hui, surveillez l'antiparasite de la mobilette, Sagittaire, s'il y a un problème de débarrage, ça vient de là, ne cherchez pas autre chose, ne démontez pas le pot, hein, n'enlevez rien, non, c'est l'antiparasite Sagittaire de la mobilette que j'entends régulièrement passer devant la maison, qui me scrite tout, et j'en ai plein le cul. Alors, Sagittaire, sinon, en ce qui concerne, en dehors des petits problèmes mécaniques, Sagittaire, vous avez un fort besoin, Sagittaire, on le sent en vous regardant, un fort besoin de créer, d'inventer, d'innover, de vous montrer supérieur. Eh bien, je vous tire une carte, Sagittaire, pour voir ce que ça va donner. Vous êtes dans la Grande Arche. Bravo, Sagittaire, la Grande Arche, ce qui est le signe d'une avancée certaine, très rapide. Vite, on me dit très rapide, à moi aussi, de même manière, et je vais le faire très rapidement. Le signe suivant, c'est le Capricorne. Ah, le Capricorne, aujourd'hui, vous mettrez toutes vos compétences intellectuelles au service de votre tâche et votre réussite, bien entendu, Capricorne. Sauf qu'à 13h45, vous allez avoir de très sérieux problèmes. Moi, je vous le dis, alors Capricorne, ne faites pas trop le mariole quand les choses se passeront bien. Attendez de subir le contre-coup vers les 13h45 avec un tirage de cartes magnifique. Ouh, c'est pas la bonne. Non, c'est la carte bleue, ça. Merde, qu'est-ce que c'est? L'accomplissement, Capricorne, avec un magnifique trèfle à quatre feuilles. Allez, vite, on passe au sujet suivant. Maintenant, c'est le Verseau. Le Verseau, lui, alors, ouais. Ah,
1: Comment vous

dire, comment vous dire, Verso ? Écoutez, je vais vous dire le truc traditionnel. Jupiter vous pousse à prendre des décisions, Verso. Ça fait combien de temps que moi je vous le dis, hein, sans avoir entendu que Jupiter vous en parle ? Je vous le dis depuis 3 mois, Verso, prenez des décisions ! 8 minutes 27, Verso, il faut vous emballer, car la santé, c'est extrêmement, extrêmement bon, Verso, le 4, le 18, le 16, le 28, le 33, le 42 et le 55, Verso, alors, qu'est-ce que vous venez vous plaindre ? Et on va finir par ce satané putain de poisson, oh, qui est pas frais. Il est pas frais aujourd'hui, mon poisson. Il est pas frais, mon poisson. Avec, bien évidemment, si, en amour. Ah, pardon, si, là. Ah, en amour, là. Alors, là, en couple, c'est l'extase, hein. Là, je ne sais pas ce qu'il y a. L'amour, le poisson vit une belle histoire d'amour. Pour le célibataire, eh bien, pour le célibataire, aujourd'hui, une petite canne à pêche pourrait lui faire quelque chose invisible. C'est ce que m'annonce ce flash qui vient de... Oh là là, ça y est. Oh, je suis fatigué, je vous laisse. À la prochaine.

0: Gier.
1: Bog. Ici le micro de la Redoute. Jean Lumière continue par
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Bonjour, ici Pascal Lord, je suis ravie de vous retrouver sur les ondes de Radio Radio Plus. Dans la lignée des chroniques précédentes, nous allons poursuivre notre réflexion sur le thème de la vieillesse dans les dystopies. Aujourd'hui, nous allons nous intéresser au roman de l'Américain Ray Bradbury, Fahrenheit 451, paru en 1953, roman perçu comme une critique de la censure, de la société de consommation ou encore de la standardisation des esprits. Ainsi, le monde de Fahrenheit 451 est structuré autour d'un principe simple. Tout ce qui ralentit, fait penser ou rappelle le passé est à proscrire. Les livres sont interdits parce qu'ils conservent la mémoire, l'ambiguïté, le doute, la profondeur, en un mot, le temps long. Le roman décrit une société de l'instant où les murs écrans diffusent en continu des images creuses, où la vitesse, en voiture comme en pensée, est reine et où la mort elle-même est banalisée. Mais derrière les livres brûlés et les écrans omniprésents, le texte dessine une méditation subtile sur le temps, la mémoire et le vieillissement. Dans un monde où l'histoire est effacée, où la transmission est empêchée, où l'accélération interdit toute forme de lenteur, vieillir devient un acte de résistance. Car dans cette société futuriste où tout doit être jeune, vif, immédiat, les vieux corps, les souvenirs longs, les rythmes lents dérangent. À travers la figure des hommes libres et le destin du personnage de Montag, Ray Bradbury donne à voir une lutte silencieuse contre l'effacement de la durée humaine. Dans ce contexte, le vieillissement est perçu comme une anomalie. Il est à peine visible. Les corps âgés sont absents de la ville, comme effacés du paysage. La femme de Montag, Mildred, obsédée par sa jeunesse apparente, vit dans une forme de présent perpétuel, vide de souvenirs et de projections. Le roman ne met jamais explicitement en scène une politique anti-vieux, mais tout dans cet univers est conçu pour nier l'idée même de durée. La jeunesse est la norme implicite, la vitesse est la valeur suprême, et la nouveauté est la seule temporalité permise. Et c'est dans la deuxième moitié du roman que le vieillissement fait retour, par la marge. Montag, fuyant la ville, rencontre un groupe d'hommes et de femmes vivant en retrait dans la forêt. Chacun d'eux a appris par cœur un livre, devenant ainsi un porteur de mémoire vivante. Ces personnages, plus âgés, incarnent une autre manière d'exister dans le temps. Leur corps porte la fatigue, la sagesse, la trace de ce qui dure. Ils ne cherchent pas à séduire ou à briller. Ils transmettent, ils se souviennent. Le vieil homme nommé Grangère, chef du groupe, est une figure centrale de cette résistance. Il parle doucement, avec des phrases longues, parfois décousues, comme un corps qui prend le temps de penser. Il évoque son grand-père, ses souvenirs, les gestes du passé. Chez lui, vieillir n'est pas un déclin, mais un prolongement, une manière d'être porteur de sens. Bradbury donne ici au vieillissement une dimension politique. Ce n'est pas seulement un phénomène biologique, c'est un refus de l'amnésie. Vieillir, c'est refuser de vivre dans le vide perpétuel du présent. Dans ce monde où les livres brûlent, ce sont les corps eux-mêmes qui deviennent archives. Les rides, les voix ralenties sont les nouveaux manuscrits. Vieillir dans Fahrenheit 451, c'est devenir un livre de chair et d'os, et c'est pourquoi la société du feu les rejette. Ils sont la preuve vivante que le passé existe encore, qui peut se transmettre autrement que par le papier ou l'écran. Le roman ne célèbre pas la vieillesse comme nostalgie, il en fait une force fragile mais tenace, une résistance douce mais nécessaire. Il ne s'agit pas de revenir à un âge d'or, mais de réintroduire une temporalité humaine, celle qui accepte l'oubli, la répétition, la lenteur. Ray Bradbury, dans Fahrenheit 451, ne traite pas frontalement de l'âgisme, mais il montre avec force ce que coûte une société qui refuse le vieillissement. La perte de mémoire, la rupture du lien intergénérationnel, l'enfermement dans un présent stérile. En valorisant la parole lente, la transmission orale, les corps marqués par le temps, le roman dessine une autre voie, celle d'une humanité capable de vieillir, non pas malgré, mais contre le monde qui brûle tout ce qui dure.
Ainsi, Fahrenheit 451 peut se lire comme une élégie pour les anciens, les porteurs de livres, les passeurs de mémoire, ceux qui, même sans livres, même sans jeunesse, savent que la vie humaine vaut par ce qu'elle garde et non seulement par ce qu'elle efface. C'était une chronique de Pascal Lord. Je vous retrouve très vite sur les ondes de Radio Radio Plus.

0: crier.
1: Bog. On dit des tas de balivernes sur les inventions en relief, mais la plus chic, la plus moderne, c'est certainement la TSF. Tout d'abord, il ne faut pas se figurer que TSF en langage abréviatif veut dire « taper sans frapper, tu sens fort » ou toujours sans falzar. Non, ça veut simplement dire « TSF télégraphie sans fil ». Les seuls fils qu'il y a dans cette invention, ce sont ceux qui servent à la réception des ondes et on les nomme antennes. Tout le monde connaît le proverbe « il ne faut pas prendre des vessies pour des antennes ». Les grises qui perturbent les appareils se transforment en fleurs. Ce sont les grises antennes. Il est pas mauvais, il est trop mauvais. Pour revenir aux ondes, cette qui servent à faire les cartons et la tôle ondulée. Les coiffeurs en tirent également les ondulations indéfrisables. Nous avons ensuite les piles. Quand vous en offrez une à quelqu'un, vous lui donnez une pile. Je n'appuie pas sur les accus, ça pourrait m'électro-accuter. On dit d'un individu qui a des raisonnements idiots qu'il les accue. Oui, la même chose. Et j'arrive aux galènes. Il faut qu'elles soient fortes. De là l'expression « avoir galène forte ». Il n'est pas mauvais, il n'est pas mauvais. Quand on est essoufflé, on perd galène. On les emploie également sous le nom de galène de corset ou galène de parapluie. Je trouve pas mal. Ensuite, nous avons le haut-parleur. C'est une façon de parler, car souvent il est placé très bas. Très bas. Je n'en dirai rien, sinon tu vas un peu fort quand il annonce l'heure officielle de midi à 11h51 exactement. Voilà. Et je passe aux fréquences. Il y en a plusieurs de fréquences, mais je ne parlerai que de deux principales. On dit d'un mari qui ne fréquente sa femme que de temps en temps à haute, qu'il emploie la moyenne fréquence. Quand il ne la fréquente plus du tout, il emploie la basse fréquence. Cela provient de l'affaissement du courant ou d'une rupture de contact. Tous les amateurs de sans fil me comprendront. Et nous arrivons au fonctionnement. Il est très simple, le fonctionnement. Vous tournez deux ou trois manivelles et généralement, vous tombez sur le poste que vous ne vouliez pas. Un jour, moi, je suis tombé sur un poste de pompier. Oui, ça m'a éteint mes lampes immédiatement. Une autre fois, je croyais que j'avais Londres. J'amène toute ma famille, je dis, venez voir mes enfants, on a Londres. Et ben, le speaker annonce, allô, ici, Radio Paris. C'était un disque anglais. Oh, il faut pas chercher à comprendre. Pas plus que les coïncidences. Hier soir, c'était marrant. J'entends d'abord, allô, allô, on nous signale un cas de progéniture rare. Madame Ticonnet, Soulier-en-Vau, vient de mettre au monde 5 garçons, dont 3 filles parfaitement constituées. Allô, nous vous recommandons la maison Pauvret, spécialité de petits salés. Oh. Allô, c'est demain qu'on aura lieu l'ouverture de la foire aux haricots à Arpajon. Allô, ici les PTT. Oh, c'est marrant ce truc-là. C'est ce qu'on appelle les parasites, vous comprenez. Oh, je vais vous raconter pour finir une petite anecdote. L'été dernier, j'avais emporté mon appareil portatif à la campagne. Je m'installe dans un pré, sous un arbre, je tâtonne, je remue les manettes, je branche et j'écoute. Tout à coup, un taureau furieux s'amène corne baissée et je n'ai que le temps de grimper sur l'arbre pour éviter sa fureur. Vous savez pas ce que j'avais fait? J'avais branché sur la Suisse et mon appareil était en train de jouer le Rance des Vaches. Oui, cette chose est admirable, mais quand on la met en relief, crainte de surprise désagréable, on se met pied de la

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2: Bonjour à toutes et à tous et bienvenue dans Y'a pas d'âge, l'émission de Radio Radio Plus qui s'intéresse aux évolutions démographiques de la société française et donc à tous les sujets liés au vieillissement de la population. Pour cette série d'épisodes, nous sommes en compagnie d'Isabelle Hesch et de Jocelyne Boucaud, toutes deux coprésidentes de l'association toulousaine Hold Up, comprenez l'association des vieux debout, réseau d'échanges, d'actions et de recherches fondée en 2008. Pour la cinquième et dernière partie de cette interview, nous prolongeons notre échange sur la place des vieux dans la société et la perception que les différentes générations se font des vieux. Il n'y a pas d'âge. C'est parti.
3: Je voulais revenir sur la culpabilisation. Ça a déjà commencé. C'est-à-dire qu'on considère, ça y est, hein, ça sort au niveau de l'analyse. La place des vieux de notre génération, les boomers, on a eu une vie extraordinaire. On a les patrimoines les plus importants depuis jamais. Et donc, il faut qu'on paye quelque part. Il faut que, voilà.
4: C'est bon, vous vous êtes gavé, donc maintenant.
3: C'est ça, c'est ça. Donc la culpabilisation, elle est déjà là. Elle est déjà là.
5: Ouais, ouais, ouais.
3: Donc voilà, c'est un peu l'expectative, on ne sait pas.
4: J'ai fait le tour des éléments que je voulais évoquer avec vous. Est-ce qu'il y a des points importants que j'aurais oublié de soulever, que ce soit par rapport à l'association ou par rapport à d'autres sujets d'actualité, puisque je vous ai vu avec différentes notes. Donc voilà, s'il y a des éléments que vous souhaitez aborder, on peut tout à fait le faire.
5: Bah, on a une réflexion aussi sur la question de la santé. Parce que c'est vrai que, par exemple, on a commencé une étude, bon, elle évolue un peu de façon sur, par exemple, le lien entre une pathologie et l'âgisme, c'est-à-dire la discrimination sur l'âge.
3: C'est une recherche. Hein. Hein,
5: et c'était une recherche, oui, c'était une recherche, effectivement, avec l'INSERM, etc., sur les lombalgies. Donc, vous voyez, on a aussi, je pense que c'est aussi intéressant de se dire qu'on peut participer en tant qu'association Hold Up à ce type de travail, ce type de recherche. Et souvent on est contacté alors par des jeunes, alors soit des par exemple on a une jeune thésarde là qu'on a vue au département qui est vraiment intéressante, qui dit ben tiens, j'aimerais bien échanger avec vous, continuer à travailler avec vous pour avoir votre parole et essayer de comprendre comment ça fonctionne. Donc vous voyez, ça c'est, moi je trouve que ça c'est un point important qu'on ne retrouve pas forcément ailleurs, dans d'autres associations, c'est ce côté de volonté de réfléchir, d'essayer de trouver des solutions au-delà des ateliers qui sont chouettes, parce que c'est bien, parce qu'on se rend compte, parce qu'on se connaît, parce que voilà, bon, voilà. Et puis parce qu'on fait ce qu'on a envie de faire. Voilà. Hein. Mais il y a aussi cette volonté de réfléchir et sur des sujets qui sont certes les nôtres, mais pas que, parce que c'est des sujets de société. C'est-à-dire que là, il y a une réflexion que Paris fait sur les relations entre les grands-parents et les générations Z, ils nous ont demandé si on pouvait un peu réfléchir avec eux, comment ça se passe, comment... Bon, vous voyez, c'est pas qu'une, c'est une question de vieux, c'est une question de comment il y a des liens qui se font dans la société entre les différentes générations. Et ça, c'est chouette. Voilà.
3: Oui, c'est pas une vision corporatiste.
4: Hein. C'est pas encore un métier.
3: C'est ça. Mais c'est vrai aussi que, par exemple, on est intéressé, on a des liens très étroits avec ICOP et puis le Gérontopole. Et on nous a demandé aussi si on pouvait demander à nos adhérents de participer. Voilà.
4: Alors, ICOP, on rappelle, c'est un grand projet de, oui. de technologie de pointe, hein, de science de pointe, qui est mené donc à l'Oncopole de, oui. de Toulouse, sous l'égide, évidemment, du CHU.
3: CHU,
4: du
3: oui.
4: CHU.
3: Oui.
4: Donc,
3: c'est pas l'Oncopole.
4: C'est donc sous le programme LSAGE. Hein, donc
3: oui,
4: c'est
3: ça. Ouais. C'est ça, exactement.
5: C'est un IHU, c'est un des grands pôles de recherche universitaire qui est vraiment... Oui. Il n'y en a pas tant que ça en France. Hein, donc,
3: oui, donc on est... alors, c'est pas qu'on est à l'affût, mais en tous les cas, là aussi, c'est important de porter notre vision des choses et ce qu'on peut avoir à dire ou nos interrogations aussi, hein, parce que...
5: Mais parce que je pense à un truc aussi, de ce qu'on fait aussi, qu'on essaye de faire autour de la santé, c'est aussi échanger de nos expériences et nos parcours. Par exemple, il y a un grand projet de l'équipe avec Cynthia Fleury, tout ça, les équipes parisiennes sur le savoir patient. Et donc là, on a un groupe qui réfléchit à comment être au cœur, comment est-ce que le patient peut être au cœur, alors pas maîtrisé, mais au cœur de son parcours santé. Et là, c'est vraiment intéressant parce que ça veut dire comment on peut être acteur, c'est-à-dire au cœur, mais surtout acteur de son parcours santé, avec cette idée de tout ce qu'on appelle la paire aidante, c'est-à-dire que les patients s'aident entre eux parce qu'on voit bien toutes ces associations de diabétiques, de ceci, de cela. Ben, nous, on est un peu aussi dans ça, c'est-à-dire qu'on n'est pas sur une pathologie, mais on est sur le fait de vieillir et d'échanger, de partager, d'être dans cette aidance, parce que c'est ça qu'on fait d'une certaine façon, mais de façon inconsciente. On ne le dit pas vraiment, mais moi, je trouve que ça, on le fait. Enfin, je ne sais pas si tu es d'accord avec moi, mais ça, c'est un truc qui me frappe, c'est que petit à petit, il y a ces espèces de... oui, attention, il faut faire ça, plutôt ça. Enfin bon, il y a ce côté un peu échange sur notre propre parcours de santé.
3: Oui, ben moi, j'ai envie de dire aussi... Grâce à Hold Up, et depuis que je suis à Hold Up, sur la question du savoir patient, moi j'ai beaucoup, beaucoup bougé, beaucoup appris, et j'ai plus du tout la même attitude avec les médecins.
4: Alors expliquez-nous. concrètement.
3: Bah, c'est-à-dire que s'il y a quelque chose que le médecin ne semble pas comprendre, je me dis pas dans ma tête, bon, bah, il veut pas comprendre, il s'en fiche, etc. J'explique. J'explique les difficultés liées à mes pathologies, parce que j'en ai plusieurs, enfin, peu importe. Et j'essaie d'instaurer le dialogue et je remarque que ça fonctionne. Bon, sauf si on peut tomber sur quelqu'un d'obtus, mais franchement, partager et aussi, on va dire, aider le médecin quelque part au diagnostic, je trouve que c'est quelque chose qui fait partie aussi de cette énergie, moi, que m'a donné Hold Up, et puis aussi un petit peu des instruments d'analyse aussi pour ça. Et je trouve que c'est extrêmement important.
2: C'est la fin de cette interview avec Isabelle Hesch et Jocelyne Boucaud, toutes deux coprésidentes de l'antenne toulousaine de l'association Hold Up, comprenez l'association des vieux debout, réseau d'échanges, d'actions et de recherches fondée à Paris en 2008. Merci à vous, chers auditeurs, de nous avoir suivis. Y a pas d'âge est un programme conçu et réalisé par Nicolas Coulot, rédaction en chef Luc Magrida. Vous pouvez réécouter ou podcaster cette émission sur le www.radioradiotoulouse.net et toutes les plateformes de streaming. On se donne rendez-vous la semaine prochaine. D'ici là, restez à l'écoute sur le 106.8 et à très vite dans Y a pas d'âge. 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
4: Bonjour, ici Pascal Laure pour une nouvelle chronique autour du thème du vieillissement sous toutes ses formes, ses couleurs, ses mouvements, son impact sur la société. Aujourd'hui, je vais vous parler d'un projet qui a été proposé et mené à la Maison de la Danse de Lyon en 2024 avec des personnes dites seniors. Alors qu'on dit souvent que la danse est un art de la jeunesse, que le corps aurait une date de péremption, eh bien, voir des danseurs et danseuses de 40, 50, 60 ans et bien au-delà sur scène n'a rien de nouveau. Ce qui est surprenant, en revanche, c'est l'étonnement persistant que cela provoque encore. Pourquoi sommes-nous surpris de voir des artistes vieillissants danser professionnellement? Sans doute parce que la danse, notamment classique, reste marquée par des seuils très stricts. À l'Opéra de Paris, par exemple, la retraite arrive à 42 ans et demi. Autant dire que dans cet univers-là, la notion même de vieillissement est presque impensée. C'est précisément ce point que la chorégraphe, danseuse et chercheuse Cécile Proust a choisi d'explorer. Diplômée de Sciences Po, elle s'est intéressée non pas à ce que l'âge enlève à la danse, mais à ce qu'il lui apporte, en intensité, en poésie, en profondeur du geste. Avec le vidéaste Jacques Hoffner et plusieurs interprètes, elle a transformé cette recherche en ce qu'elle appelle une chorégraphie documentaire. Une forme hybride, à mi-chemin entre la conférence et le spectacle, présentée donc en 2024 à la Maison de la Danse de Lyon, dans le cadre d'un temps fort intitulé « Ce que l'âge apporte à la danse ». Dès le départ, le cadre est clair. Ici, pas de jeunes seniors. Tous les artistes présents, sur scène comme à l'écran, ont plus de 70 ans. Cécile Proust a volontairement adopté la définition sociale de la vieillesse, celle qui circule dans la société, plutôt que celle beaucoup plus restrictive du monde chorégraphique. Le seul point commun entre ces artistes, c'est donc l'âge. Pour le reste, toutes les esthétiques sont représentées. On croise Jean Guizery, ancien danseur étoile, Dominique Dupuis, figure majeure de la danse contemporaine, filmée peu avant sa disparition, Malou Hérodo, interprète de Pina Bausch, Germaine Aconi, pionnière de la danse africaine contemporaine, ou encore Chez Mavati, immense danseuse indienne. Autant dire une constellation de trajectoires, de corps, de mémoire. Il et elle parlent de virtuosité, mais aussi de ce qui la remplace, de l'intériorisation du mouvement, de la densité du geste, du rapport à la mort, sans pathos, simplement comme une donnée de l'existence. Très vite, la question technique, celle que l'on imagine centrale dès qu'il est question de danse et d'âge, passe au second plan. Ce qui compte ici, ce n'est pas ce que le corps ne peut plus faire, mais ce qu'il sait, ce qu'il a vécu, ce qu'il transmet. La danse devient mémoire incarnée. Sur scène, Cécile Proust ne se contente pas d'expliquer, elle raconte. Elle tisse un fil narratif, glisse de la recherche à l'émotion et surtout, elle partage l'espace avec deux danseuses, Elisabeth Schwartz, grande interprète d'Isadora Duncan, et Elsa Wollaston, figure des danses rituelles africaines. Elles dansent, elles réagissent, elles dialoguent avec les images projetées.

0: de ce que la danse leur apporte au quotidien, de cette transmission, souvent, de mère en fille. Et surtout, il y a cette chose que toutes celles et ceux qui ont dansé reconnaissent immédiatement, la sororité. Danser entre femmes, sans jugement, cet espace de soutien, de liberté, d'amitié profonde. Enfin, il y a eu Figuring Age de Blogarka Borsok et Andreas Bolm. Ici, la question centrale est celle de la transmission et de l'oubli. Le spectacle rend hommage à trois pionnières de la danse moderne hongroise des années 30, un mouvement interdit sous le régime communiste jugé trop bourgeois. Le public est d'abord invité dans un espace clos, presque clinique. Il s'agit d'une chambre, peut-être une chambre d'hospice. La performeuse incarne l'une de ces danseuses au crépuscule de sa vie. Peu à peu, son corps se transforme, vieillit, s'alourdit. L'expérience est immersive, parfois inconfortable, d'une grande proximité. Puis viennent les images des véritables danseuses, aujourd'hui octogénaires. Elles dansent à leur tour, leurs gestes entrant en résonance avec ce que nous venons de voir. Figuring Age reste une expérience troublante, hypnotique et une leçon d'histoire incarnée. Au fond, toutes ces propositions posent une question simple mais essentielle. Et si l'âge, loin d'appauvrir la danse, en était l'une des ressources les plus précieuses. C'était une chronique de Pascal Lord. Je vous retrouve très vite sur les ondes de Radio Radio Plus.
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4: Moi, je suis Mélodie S. Dalzon, paysanne boulangère au Pouget. Paysanne boulangère, donc ça consiste à produire son blé, faire sa farine et faire le pain. Alors moi, mon père, il était paysan, il était maraîcher à la base, il produisait des tomates de variété ancienne. Et un jour, il a voulu changer d'activité et il a acheté donc le moulin à Strié. Il s'est mis à cultiver des céréales anciennes pour faire donc des farines anciennes, des biscuits. Et du coup, moi, quand je me suis installée sur l'exploitation il y a 7 ans, j'ai eu l'occasion, j'ai été formée pour faire du pain sur le four à bois de Cournonsec par une paysanne boulangère. Et de là, j'ai fait le pain et maintenant, je suis toute seule sur la ferme. J'ai des terrains sur le domaine de l'Estang. Et on me prête aussi des terrains sur Vendémian et Plessan. Donc moi, je cultive des blés d'hiver. Donc je les sème en novembre-décembre. Donc ça, l'hiver, il pousse. Moi, j'ai pas de système d'irrigation. Je mets aucune azote, aucun engrais, rien du tout. Je laisse vraiment la nature faire. Donc c'est vrai qu'on manque beaucoup d'eau. En plus des variétés anciennes, on fait des petits rendements. Mais du coup, je m'adapte, je fais avec. Et donc là, on a moissonné il y a 2 semaines, donc on a récolté tous les blés. Et le travail maintenant que le blé il est stocké à la maison, c'est de le trier avec la machine de trieur qui est juste derrière. Et pour ensuite sélectionner les blés que je vais ressemer cet hiver et les blés que je vais passer en farine pour pouvoir faire le pain. J'ai un moulin à strier, donc c'est quand même c'est pas un type de moulin ancien, c'est quand même un moulin récent, mais qui est fait pour des paysans boulangers en fait, pour des petites capacités. Il a une capacité de 10 kilos de farine à l'heure, donc ça c'est vraiment peu. Et comme de toute façon, moi je stocke le blé, je ne stocke pas la farine, je fais vraiment la farine quand j'en ai besoin. Donc de toute façon, enfin voilà, je le fais tourner 2-3 heures par jour la veille de faire mon pain et du coup, j'utilise de la farine fraîche. Voilà, dans mon fournil. Donc ici, j'ai mon plan de travail avec les levains. J'ai un levain de blé tendre, donc on voit bien, il est foncé. Levain de blé tendre, donc pour tous les pains. Et j'ai un second levain de petit épeautre pour les pains au petit épeautre et au camut. Parce qu'il y a des personnes qui sont intolérantes au gluten et du coup, voilà, mes pains, ils sont 100% petit épeautre. C'est très rapide de pétrir du pain, contrairement à ce qu'on croit souvent. Il faut pas trop le travailler parce que sinon, ça le chauffe et pareil, ça aime pas trop la chaleur. Et donc moi en plus je fais quand même des variétés différentes Et ça se ressent au niveau de la consistance de la pâte quand je la travaille. Donc je travaille toutes mes pâtes différemment. C'est aussi un des avantages de pétrir à la main. C'est vraiment de pouvoir contrôler toutes les étapes. Après, au moment de la vente, en fait, si on ouvre les pains, on voit vraiment qu'il y a plein de couleurs différentes. Parce que un blé qui fait une farine blanche, ça n'existe pas vraiment, en fait, le blanc. Et il y a vraiment plein de couleurs sur tous les blés. Et ça va du jaune au beige, au marron, au gris... Les échelles, ça me permet de mettre dans le four. Et ensuite, j'en ai une deuxième pour pouvoir mettre les pains quand ils sortent du four. Parce que du coup, quand ça sort du four, les pains, c'est chaud. Donc, je peux pas les ranger dans des sacs. Je les mets là, en attendant de les mettre dans les caisses pour partir livrer. Et en fait, je livre chaud le pain. Dès qu'il est prêt, je le livre. Donc, j'essaie en général de livrer pour 16 heures. Mais bon, si c'est prêt qu'à 17 heures, c'est prêt à 17 heures. Moi, en fait, j'ai trouvé une harmonie sur ma ferme. Je travaille avec mes animaux, ils m'aident beaucoup. Tout le pain qui est invendu, tous les céréales que je peux pas passer en farine, en fait, moi, le mot perte ici, il n'existe pas. Je le valorise en alimentation animale. Et moi, vraiment, ma passion, c'est de pouvoir organiser mon temps comme je veux et de pouvoir être en autonomie au maximum sur mon exploitation, sur mon lieu de vie.
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2: La rue Cossette à Toulouse est méconnue. Bien peu de Toulousains savent la situer. Son nom est pourtant joli et son emplacement est des plus enviables. La rue Cossette va de la rue du Rempart Villeneuve à la rue Rivals. Il est vrai que bien des Toulousains ne sauraient pas situer la rue du Rempart Villeneuve, dont le nom étonne, tant on ignore ce rempart. On situera mieux quand on dira que cette rue mène au marché Victor Hugo, là où parfois on se gare, là où surtout l'on trouve d'abondantes chères et délicieuses nourritures. La rue Cossette, ou de la Cossette, s'embranche sur cette rue côté gauche et va directement vers la rue Rivals, par-delà la rue d'Alsace-Lorraine. On est donc au centre, dans l'hypercentre. Bien des Toulousains sortant de restaurants ou allant au marché ou cherchant quelques raccourcis ont eu l'occasion d'emprunter la rue Cossette, qui n'est pas une rue commerçante, mais où l'on peut étudier des conniantres depuis la rue du Rempart Villeneuve, une chose véritablement importante, la pâtisserie. L'art de pâtisser rue Cossette, voilà à Toulouse une adresse qui fait rêver. On appelle parfois la rue Cossette rue Chaussette. On ne l'appelle pas rue Cosette, tant elle donne pas envie d'y faire une Cosette, voire d'y voir Cosette. Elle est presque rectiligne, sans arbres ni monuments, aucune façade qui y séduise, pas de recoin discret pour les amours clandestines. On est vu dans cette rue, on y voit, on s'y sent un peu à l'étroit, on l'emprunte parfois, mais on la rend sans émotion. Ce qui y retient tout de même, c'est son nom, rue Cossette. Quelle est sa cause? Telle est pour certains la question. Nul ne saurait à coup sûr y répondre. D'aucuns croient qu'une enseigne y fut qui représentait une chaussette. Pourquoi pas? Cossette, Cosette, chaussette, pourquoi ne pas renoncer à savoir? Il est bon parfois de vivre sans pourquoi.

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Mission consacrée à la chronique des notes bleues, aujourd'hui consacrée au ragtime. C'est le volet numéro 2 d'une série qui en comporte 3. Dans une première émission, on avait donc abordé le ragtime en tant que tel. Qu'est-ce que le ragtime? Quand est-ce qu'il est né? Son histoire. Et ces émissions sont consacrées plus particulièrement à Scott Joplin, dont on écoute une œuvre. La deuxième émission, donc aujourd'hui, est plus consacrée à l'étude du ragtime en tant que pièce musicale. Je vous rappelais que le ragtime, c'était à la fois les influences afro-américaines et la musique savante, et c'est né tout ça à peu près en 1897. Dans une première émission, donc, on avait écouté le fameux Entertainer, l'arnaque de Scott Joplin. Là, c'est une autre pièce qui s'appelle le Maple Leaf Rag, le rag de la feuille d'érable. Troisième thème donc de Maple Leaf Rag, on va revenir dessus dans un moment, comment est constitué justement un ragtime, et puis on écoutera, chose assez originale et rare, une interprétation de ce ragtime par deux guitaristes, donc de la renaissance des années 70, renaissance du ragtime bien sûr, qui a connu à la fois une renaissance au cinéma, on en a parlé avec l'arnaque, mais aussi par des guitaristes, donc vous verrez comment on peut interpréter tout ça à la guitare. Passons maintenant tout simplement à Maple Leaf Rag, on va le décortiquer un petit peu et voir comment est constitué un ragtime. Voilà, alors la pièce que j'ai choisie pour cette petite expérience, c'est une pièce de Scott Joplin qui s'appelle Heliotrope Syncopations. Généralement, un thème de ragtime, une pièce de ragtime, ça commence par une introduction. Celle de Maple Leaf Rag que vous avez entendue précédemment fait un peu exception à la règle. Mais là, vous allez voir, il y a une introduction avant qu'on attaque le premier thème qui est répété deux fois en tonalité de fa. Après cette suite de basses, c'est là que le premier thème commence.

Et toujours pour finir les thèmes, une séquence. Voilà, d'accord, qui conduit à... au premier thème. On retrouve le premier thème en fa.

Et à la fin de ce premier thème, une nouvelle séquence qui conduit au troisième thème, qui lui est une modulation, si on veut, c'est l'accord de quarte en si bémol.

séquence finale avant de passer au quatrième thème. On va faire à nouveau un saut de carte, c'est-à-dire qu'on va passer en mi bémol alors qu'on était en si bémol. Le morceau se terminera après, à la fin, en revenant à cette tonalité de si bémol. Réexposition du quatrième thème. Et une séquence avant de réexposer à nouveau le quatrième thème. C'est le final.

séquence finale. Voilà ce Heliotrope Syncopation, c'est ce petit découpage donc sur cette pièce de Scott Joplin. Je vous propose d'en découvrir un autre, donc Sweepsake Cake. Celui-là, on va se le faire, disons, en raccourci, en commençant par l'exposition de l'introduction et du premier thème. Premier thème. Habituellement, ce premier thème est rejoué, et là on va passer au deuxième.

0: 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Voilà, je vous avais parlé d'une interprétation du ragtime à la guitare. Ce sera pour la dernière émission, consacrée à Scott Joplin.
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0: Light My Fire, The Doors, août 1966. Pour une fois, Jim Morrison est resté très discret dans l'échafaudage d'une chanson des Doors. Sur Light My Fire, il n'a participé qu'au deuxième couplet et laissé les clés du camion au seul Robbie Krieger, le guitariste du groupe. Numéro 1 incontestable, en juillet 1967, la chanson dure 7 minutes sur l'album, mais elle a été raccourcie à 3 minutes 07 pour les programmations radio. Nina Hagen, José Feliciano, Chet Atkins, Nancy Sinatra, Julie London, Astrid Gilberto, Stevie Wonder, Isaac Hayes et même Al Green en donneront tour à tour une vision. Mais c'est le groupe de trip-hop Massive Attack qui va la relire dans un langage musical totalement révolutionnaire en 1994 sur leur album Protection. 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

Fin décembre 1968, Mick Jagger et Keith Richards sont en vacances au Brésil, à Matao, Sao Paulo. Ils séjournent dans un ranch où travaillent des gauchos brésiliens et c'est là, un soir, qu'ils vont improviser une chanson acoustique, Country Honk, écrite comme une véritable ancienne country des années 30. À leur retour en Angleterre, au moment d'enregistrer la chanson sur leur nouvel album Let It Bleed, le guitariste Mick Taylor va orienter ce country honk vers des ambiances nettement plus lourdes et la transfigurer en un blues de 3 minutes intitulé donc Honky Tonk Woman. Paru en 1969, quelques jours après la mort de Brian Jones, Honky Tonk Woman sera le dernier 45 tours des Rolling Stones pour les années 60 et une des clés de voûte de leur répertoire, revue et corrigée en version contemporaine par le visionnaire musicien catalan Pascal Comlade, au clavier sous le soleil des Terres Rousses.

Norman Whitfield et Barrett Strong étaient extrêmement fiers le jour où ils ont proposé « I heard it through the grapevine » au patron de la Motown, Berry Gordy, en 1966. À l'origine, elle était destinée au groupe The Miracles, mais lorsque Marvin Gaye s'en est emparé en 1968, « I heard it through the grapevine » a trouvé sa véritable voix et son interprète de rêve. Devenue l'archétype de ce qu'il conviendra d'appeler la « psychedelic soul », la chanson sera reprise par Creedence Clearwater Revival sur l'album Cosmos Factory en 1970, en version punk et féminine par The Slits en 1979, puis en genre pop énervé par les Anglais des Kaiser Chiefs dans les années 2000.

0: 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Vous me prenez du Radio Radio Plus tous les matins, et normalement, ça devrait aller d'ici une semaine, hein? Allez, allez, on y va, madame. 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
1: Mardi 3 mars 2026, la librairie Ombre Blanche recevait l'anthropologue et écrivaine Catherine Haas, dont les écrits portent sur le contemporain, la politique et la pensée de la guerre. Elle présentait son ouvrage paru aux éditions Nous, Terres enchaînées, Israël-Palestine aujourd'hui, qui cherche à défaire les pièges idéologiques, politiques et éthiques dans lesquels nous sommes pris. Le livre donne aussi à lire des entretiens issus d'une enquête menée en Palestine à partir d'octobre 2023. La rencontre était menée par le libraire Benjamin Lebrun. Bonne écoute.

Bonsoir à toutes et à tous. Merci à vous d'être venus ce soir à la librairie, à la rencontre de notre invité, que nous sommes très, très heureux de recevoir à la librairie, Catherine Haas. Bonsoir et merci à vous d'avoir accepté notre invitation. J'en profite pour remercier également les éditions Nous, qui publient le livre de Catherine Haas, Terres enchaînées, Israël, Palestine, aujourd'hui. Et voilà, je remercie les éditions Nous à la fois d'avoir édité ce livre et d'avoir permis l'organisation de cette rencontre. Je dis quelques mots avant de vous laisser la parole. Catherine Haas, vous êtes anthropologue, vous travaillez sur la question de la guerre, notamment.

0: D'où le titre que vous avez d'un livre que vous avez publié en 2019 aux éditions Fayard, Aujourd'hui la guerre. Vous avez publié également un récit intitulé L'Offense en 2023, me semble-t-il, aux éditions Nous. Et puis vous écrivez régulièrement pour la revue en ligne AOC, par exemple. Pour en revenir donc au livre dont nous allons parler ce soir, Terres enchaînées, Israël-Palestine aujourd'hui, c'est un ensemble de 8 textes, plus une introduction générale intitulée « L'oubli de la politique ». Et donc les textes qui composent ce livre sont de forme et de nature variées. On aura l'occasion d'en discuter. Des textes d'intervention publiés notamment sur AOC ou sur le site Lundi Matin. Il y a aussi des entretiens, des textes qui sont plutôt des textes d'analyse. Il y a également la traduction d'une lettre d'un poète italien, Franco Fortini. Et puis donc des entretiens, notamment un avec un historien israélien, Omer Bartov, un historien de la guerre aussi et du génocide. Et puis à la fin du livre, dans les derniers textes, le dernier texte, mais ce sont en fait trois entretiens que vous avez menés avec les gens réels qui vivent en Cisjordanie ou en Israël, qui font comme un sort de contrepoint au livre, mais vous allez nous faire une petite lecture au début de la rencontre. Et voilà, malgré leur diversité, tous ces textes sont sous-tendus par la volonté de penser la séquence ouverte par le 7 octobre, par les attaques du Hamas le 7 octobre, et la réplique, la riposte de l'État israélien, qui est, semble-t-il, une réplique sans fin. On aura l'occasion aussi d'y revenir sur cette question de la fin et de la condition de possibilité de la paix. Il s'agit de réintroduire donc une discussion politique sur cet événement, ses causes et ses conséquences, les penser politiquement pour sortir des apories et trouver une issue. Cette question de l'issue est importante. Et donc pour cela, il est nécessaire de remettre l'histoire, de réhistoriciser le conflit, d'en redire son histoire pour sortir du déni et de l'oubli. Ça aussi sont des concepts, des mots-clés très importants dans le livre, on y reviendra. Un déni et un oubli, notamment de la politique israélienne, qui sont volontaires ou non, mais et qui sont trop souvent à la base des argumentaires essentialistes ou essentialistes en disant dont on n'arrive pas à sortir, et dont votre livre est une tentative pour sortir justement de ces apories. Voilà, j'allais poser une première question, mais peut-être d'abord vous voulez nous lire les textes que vous avez montés, qui sont, je pense, un montage des entretiens, des différents entretiens menés en Israël et en Palestine.
1: Merci beaucoup. Alors c'est le montage d'un entretien qui est à la fin du livre, qui est déjà lui-même un extrait. Et donc c'est un extrait d'extrait, donc d'un entretien fait avec deux des fondateurs d'une organisation politique palestinienne qui s'appelle Combatants for Peace et qui est à la fois et qui est israélo-palestinienne. Et donc nous avons fait donc avec deux camarades, amis, Montassir Saki et Hamza Ismili, des entretiens dès octobre 2023. Par Zoom, évidemment, enfin en visio. Et voilà. Et il pose assez exactement un peu les termes du livre, c'est-à-dire d'où on part et quels sont les contours de la question, la raison pour laquelle je voulais commencer par cette lecture. Les deux personnes avec qui nous avons fait l'entretien, l'un est israélien et s'appelle Chen Alon, et l'autre est palestinien et s'appelle Souleyman Khatib. Chen Alon. Mes grands-parents ont quitté l'Europe pour la Palestine dans les années 1930 parce qu'ils étaient sionistes. Ils ont été les seuls de leur famille à survivre à la Shoah. Voilà pour la grande histoire, le sionisme les a sauvés. Quand j'ai rejoint l'armée au début de la première intifada en 1987, je me voyais comme mon père en 1967 ou 1973. Je pensais sauver Israël de la destruction et d'une seconde Shoah par les armées arabes. Mais, au lieu de me retrouver sur un tank sur le plateau du Golan, Je devais gérer des manifestations de masse, des cocktails Molotov, des jets de pierre, imposer des couvre-feux, courir derrière des enfants et les arrêter en masse. Le moteur du « plus jamais ça » étant encore très fort en moi, j'ai fait une année supplémentaire dans l'armée, puis je suis devenu officier d'une unité de chars. Arrive 2000 et la deuxième intifada. Et là, c'est une toute autre affaire, car ce n'était plus des pierres et des bouteilles, mais une lutte armée. C'était brutal, effrayant, dangereux. On y allait avec des tanks, des munitions réelles, etc. Responsable de plusieurs villages, j'ai, par exemple, refusé de laisser passer un taxi rempli d'enfants allant vers l'hôpital de Bethléem, car il n'avait pas les bons papiers. La dernière nuit de ma réserve, on préparait une opération nocturne de démolition, notamment à Al-Qader, où vit aujourd'hui un ami palestinien. J'ai donc démoli une maison à quelques centaines de mètres de chez l'un de mes meilleurs amis actuels. On a détruit une maison familiale et cette nuit-là, je décide que je ne le referai plus. Nous sommes en avril 2001, date de ma dernière mission en tant que soldat de l'occupation. Je décide alors de refuser de servir et je rentre chez moi. C'est à cette période, entre 2001 et 2004, que quelqu'un nous a proposé de rencontrer des Palestiniens qui refusaient la violence et les attentats suicides. Au début, on a refusé. Pas question de rencontrer des terroristes, des ennemis. Puis, on a compris que ces anciens prisonniers étaient comme nous, des figures dans leur société. On a commencé à se rencontrer en secret, en Cisjordanie, sans armes. C'était assez effrayant. On ne savait pas ce que ça allait devenir, mais on a suivi notre intuition et créé Combatants for Peace. Aujourd'hui, nous sommes les seuls à maintenir une communauté alternative d'Israéliens et de Palestiniens, une communauté binationale de résistance non violente contre l'occupation, l'apartheid et la guerre à Gaza. Souleymane Khatib. Je suis née à Jérusalem et je viens d'une famille très liée à ce lieu, à la terre, aux arbres, aux saisons, à la culture et aux traditions. Nos terres sont enregistrées depuis l'époque ottomane. Comme il y a dans ma famille une dimension de lutte civile profondément enracinée, j'ai grandi avec des récits héroïques de la résistance contre l'occupation, notamment sous le mandat britannique. J'ai rejoint la lutte à 14 ans, lors de la première intifada, dans ce qu'on appelait les jeunesses du Fatah, affiliées à Arafat de manière informelle. 14 ans, c'était pour ma génération très jeune. On voulait juste protéger notre terre sur fond de récits de héros palestiniens liés à la lutte armée, de Che Guevara, d'Arafat et de la révolution contre l'impérialisme. Avec un ami de mon village, comme nous voulions des armes, nous avons attaqué deux soldats israéliens au couteau afin de les leur prendre. Les soldats ont été légèrement blessés et nous avons été arrêtés quelques jours plus tard. J'étais alors le plus jeune prisonnier palestinien. J'avais 14 ans et demi et j'ai été condamné à 15 ans de prison. J'y ai passé 10 ans et 5 mois. J'ai donc vécu mon adolescence dans une prison en Cisjordanie occupée et sous système juridique militaire où il y avait donc de la torture physique et psychologique. C'est là que j'ai découvert une autre forme de résistance, la non-violence. C'était lors de ma première grève de la faim, à 15 ans, pendant 16 ou 17 jours. La méthode venait des prisonniers irlandais. La grève de la faim a compté jusqu'à 4000 prisonniers et nous avons souvent obtenu gain de cause. C'est donc comme ça, en prison, que j'ai grandi, que j'ai appris l'hébreu, étudié les différents récits, ceux des écrivains palestiniens et ceux israéliens et juifs. On y apprenait aussi la guérilla et la stratégie. Mon parcours de transformation par rapport à la violence a été long, très long. Il est impossible de le ramener à un seul événement, car la lutte, en tant que bon Palestinien, est centrale. Un Palestinien héroïque, issu d'une bonne famille, très attaché à la terre, avec une culture révolutionnaire spirituelle, doit lutter. Bref, après 10 ans de prison, après avoir moi-même pratiqué la violence, j'en suis arrivée à la conclusion qu'il n'y avait pas de solution militaire à notre cause. Je suis une personne dévouée à la cause, mais je pense aussi de manière stratégique. Quand la deuxième intifada éclate en 2000, je fais encore partie du mouvement, le Fatah, rencontre à plusieurs reprises Arafat et Marwan Barghouti. Ce moment fut particulièrement difficile, un carrefour, parce que, comme je suis un bon gars, je me disais que je devais rejoindre pleinement mon camp. Ce fut, politiquement et émotionnellement, très intense. J'ai beaucoup réfléchi, car, j'insiste, tu ne décides pas, une bonne fois pour toutes, d'être violent ou non violent. C'est une lutte continue, surtout lors de la deuxième intifada où beaucoup de mes amis ont été tués ou arrêtés. Dans notre esprit, il semble plus facile de résoudre les conflits par la violence. Or, d'un point de vue pratique, Mandela en parlait, il y a la question du rapport de force. C'est exactement ce qui se passe à Gaza. Un énorme déséquilibre de force sur le plan militaire. Il est donc un peu idiot de vouloir combattre un régime très organisé, soutenu militairement par les puissances occidentales, par des moyens militaires. C'est absurde sur le plan pratique et stratégique. La non-violence permet également de travailler avec les Israéliens, dont je ne pense pas qu'ils nous auraient rejoints si nous avions appelé à la lutte armée. Chen Alon. Quand nous avons fondé Combatants for Peace, nous avons rédigé notre propre constitution. Solution à deux États, Jérusalem divisée, accord sur la question des réfugiés, et ainsi de suite. Nous avons en réalité écrit les accords d'Oslo entre nous. Or, ironiquement, ni Souli ni moi n'y croyons plus. Nous avons commencé notre parcours ensemble dans le but de séparer, de créer deux États, mais ce que nous avons découvert, c'est que nous ne voulons pas vivre séparément. Je veux vivre séparé de Ben Gvir et de l'extrême droite de ma propre société, mais je veux vivre avec les Palestiniens. Donc la voie n'était pas de séparer, de créer une solution à deux États. Pour le dire simplement, je n'ai plus besoin d'un État juif et je veux vivre dans le même espace démocratique que l'autre, avec mes amis, mes collègues, mes partenaires, le peuple palestinien. Et je sais qu'il existe une manière de démocratiser cet espace. Souleymane Khatib. Je suis personnellement moins préoccupée par le cadre final, un État, deux États ou deux États, une seule patrie, une idée que j'aime personnellement beaucoup. Je ne vois pas de réel problème à ce que nos aspirations, nos idées de libération puissent se réaliser. L'aspiration palestinienne à une patrie, l'aspiration juive à une patrie. Bien sûr, ce n'est ni simple ni facile, mais c'est une question existentielle. Je crois également que l'avenir de notre liberté est profondément lié. Je ne pense pas que les Juifs n'auront jamais de légitimité durable dans cette région sans que les Palestiniens soient présents et, d'une certaine manière, donnent leur bénédiction. Nous sommes Palestiniens et Israéliens vivant ici. J'ai un cœur binational. Je ne crois pas que, même dans la situation qui est la nôtre aujourd'hui, quoi qu'il arrive et malgré la souffrance, il y ait une autre façon de faire. En tant que Palestinien, en tant qu'activiste, je ne perds jamais espoir. Peut-être juste un mot, non-violent signifie sans les armes.
0: Et merci beaucoup pour cette lecture, qui est effectivement plutôt la fin du livre, les entretiens. Mais comme vous l'avez dit, c'est en fait ce qui sous-tend tout le reste. Et c'est ce qui permet en fait de trouver cette issue ou de pouvoir penser l'impensable ou ce qui paraît en tout cas impensable au moment du 7 octobre, même peut-être après. Et donc justement, peut-être juste un petit mot sur ce titre, Terres enchaînées, parce qu'on entend bien évidemment le mot de chaîne, donc l'idée de la prison, de la terre prisonnière d'une guerre sans fin, prisonnière de visions idéologiques qui sont littéralement hors sol. Mais on peut y entendre, comme dans les extraits, enfin, comme dans l'entretien que vous avez lu, quelque chose de plus positif, presque même d'espoir, un enchaînement qui serait plutôt un emmêlement ou un entrelacement de destin.
1: Ben, c'est ça. C'est-à-dire qu'il y a le terres enchaînées, le terres enchaînées par la colonisation, par. On peut dire que le chaînon s'appelle le checkpoint. Il s'appelle mur, il s'appelle armée, il s'appelle colon. Et donc, c'est l'enchaînement par l'assujettissement, la guerre, le meurtre, l'assassinat, la prédation. Et ça, il y a un des entretiens qui en donne quasiment une description biopolitique, en fait, de ce qu'est l'occupation. En l'occurrence, c'est quelqu'un qui vit à Ramallah, parce qu'il y a, je crois qu'en Cisjordanie, en tout et pour tout, checkpoint fixe et checkpoint mobile, il y en a entre 800 et 850, qui fait qu'une seule journée ne peut pas être pensée Moi, par exemple, j'avais ce matin, je prenais un train, je venais ici. Voilà, faire ça, c'est ce qu'on sait. Et de l'autre côté, il y a effectivement la possibilité d'un enchaînement par l'égalité, par la reconnaissance réciproque, un enchaînement par le droit, puisque dans les entretiens, il y a trois entretiens qui sont à la fin et dont le titre s'appelle, je l'aime bien parce que c'est du réel au possible, ou du possible au réel, puisque les gens mettent en œuvre, enfin je veux dire, Combatants for Peace sont de fait et à leur échelle un espace de mise en œuvre d'une société ou d'une communauté binationale, effectif. C'est tout petit, mais ce qui, dans les trois entretiens et dans les autres entretiens qu'on a pu faire, ce qui est organisateur politiquement, c'est la question des droits. C'est pas l'État, c'est pas... Parce que voilà, bref, on va pas rentrer là-dedans, mais il y avait dans Terres enchaînées, et d'où, pas avec le recul, parce que ça allait de soi, mais parfois on fait des choses et elles sont pas pensées, mais ça s'appelle Israël-Palestine aujourd'hui, et Israël-Palestine, il y a un tiret. C'est-à-dire qu'il y a ce... Et le tiret, voilà, et... Parce que, au sens où, pour certains, il faut parler que d'Israël et ils disent, ah, mais ne parlez pas de la Palestine, ça n'existe pas, c'est Vaïlouz. Et d'autres qui vous disent, la Palestine, Palestine, ne prononce pas le mot Israël, je peux pas entendre le mot Israël. Bon, ben, ouais, les gars, mais du coup, on fait comment, quoi? Voilà. Et ça, en fait, dans les entretiens, les gens, sous des modalités différentes, ils pensent pas du tout de la même façon, dans cette petite enquête, hein, voilà, c'était de penser le tiret, en fait.
0: Et donc ce sont des entretiens que vous avez menés dès octobre 2023 ou novembre 2023. Et justement, peut-être pour trouver une voie pour penser ce qui était très difficile à penser, et qu'en tout cas dans un contexte idéologique paraissait impossible. Et notamment dans un entretien avec Joseph Confavreux de Mediapart en 2024, en mars 2024, et donc 5 mois après les attaques du Hamas du 7 octobre, vous dites le défi de penser ce qui a été ouvert le 7 octobre, le défi de penser ce qui a été ouvert le 7 octobre n'a pas été, selon moi, dans l'ensemble relevé. Et donc vous dites ça 5 mois après les attaques et le début de la riposte. Et aujourd'hui, 2 ans plus tard, qu'en est-il? Est-ce que vous pensez que ça a été davantage pensé, plus subtilement pensé? Ou alors est-ce que le débat entre les termes de résistance versus terrorisme se sont déplacés sur un autre terrain et qu'on n'y arrive toujours pas à penser la situation?
1: Ben, c'est difficile. Moi, je vois pas tellement. Les choses se sont un peu déplacées à cause de, j'ai envie de dire, de la question du tiret, de la chaîne. Et donc, j'ai l'impression qu'il y a eu beaucoup de gens qui ont amplifié leurs propres les positions initiales, terrorisme, résistance, bon voilà. Ce qui s'est ajouté de façon, comme terme du débat, il y a deux choses à mon avis, alors je ne sais pas si elles ont, pour moi à la fois elles ont vitri, enfin ça, je pense au terme de génocide, pas au génocide, au terme de génocide, la façon dont il, alors c'est très compliqué, c'est compliqué parce que c'est un génocide. Génocide est un terme juridique. Enfin, c'est une catégorisation par le droit de l'extermination d'une population. Et si on lit la convention, les textes de Mkine et tout ça, il n'y a pas de... Voilà, mais un génocide... Alors moi, je mets toujours à distance les catégories juridiques, y compris dans aujourd'hui la guerre, parce que je parle pas des génocides des juifs en 1942. Pour moi, voilà, en fait, il faut... et que surtout à partir des années 2000, il y a eu quelque chose comme ça, comme une recrudescence des termes, d'une juridicisation de la guerre qui empêchait de la penser dans des termes politiques. Et à la fois le terme est éminemment politique, parce que les États sont engagés, évidemment, ils ont tous signé, la France, etc., ont signé les conventions, y compris pour la prévention d'un génocide. Donc, il est en même temps important d'appuyer le terme pour... Voilà. Mais je me souviens, Macron avait dit, quand on lui a posé la question, mais est-ce un génocide ou n'est-ce pas un génocide, il avait dit les historiens trancheront, mais en fait les historiens avaient déjà beaucoup tranché avant, donc déjà d'une part c'est les historiens, mais c'est aussi les juristes, c'est pas parce que quand on dit les historiens, on voit bien telle historiographie dira que telle autre historiographie dira que, et c'est quand même l'intérêt du droit. Et d'un autre côté, il y a eu cette traque à ceux qui disaient, est-ce que tu emploies le mot, en fait, d'un mot qui disait sa position, qui disait pas une pensée de la séquence, mais d'abord une position. Et comme moi, j'aime pas qu'on me dicte mon lexique, voilà. Mais ça ne m'empêche pas non plus de l'employer. Mais je sais que moi, je parle de génocide, pas la question, mais pour moi, guerre d'annihilation et de dépérissement me paraît quasiment plus ajusté aux choses. Ce qui...
0: Et donc, vous l'avez dit, vous avez donc écrit sur la guerre, vous êtes une spécialiste, enfin, en tout cas, vous pensez la guerre, et notamment les guerres contemporaines dans votre livre chez Fayard, et donc depuis Clausewitz, mais jusqu'à l'administration Bush. Et justement, dans quelle mesure cette guerre-là, qui est encore en cours à Gaza, dans quelle mesure est-ce qu'elle reprend les codes ou elle s'inscrit dans la guerre contre le terrorisme initiée par Poutine en Tchétchénie, puis par Bush en Irak? Est-ce qu'on est dans le même cadre ou est-ce qu'on est dans une situation plus conventionnelle de guerre, entre guillemets?
1: Sur la guerre contre le terrorisme, un des aspects de la guerre contre le terrorisme, c'est le déni complet du statut d'ennemi, en fait. C'est-à-dire que l'ennemi n'a pas de statut, son seul destin, c'est d'être éliminé. Voilà. Et de ne reconnaître aucun statut politique au Hamas, c'est quand même très problématique, parce que c'est des politiques, c'est... voilà. Et donc, en ça, et le paradigme a été très important, et puis c'est pas n'importe quel terrorisme, c'est le terrorisme islamiste, djihadiste, tout ça, on parle pas de... donc c'est celui-là qu'il s'agit de combattre. Donc d'un seul coup, évidemment, il se double d'une dimension idéologique extrêmement réactionnaire. Enfin. Et donc, je ne sais pas si vous vous souvenez, mais juste après le 7 octobre, Emmanuel Macron avait proposé de remobiliser la coalition contre l'État islamique pour l'envoyer. Voilà, donc c'est... Donc on reste effectivement, enfin en tous les cas, jusqu'à ce moment-là, on était dans cet espace-là. Et effectivement, il n'y a pas de... La guerre contre le terrorisme se présente du point des États occidentaux, mais pas que, comme éminemment consensuelle. Et peut-être que ça peut expliquer le fait d'une situation aujourd'hui, non seulement du soutien envers Israël, mais de l'isolement total et complet des Palestiniens. Les Palestiniens n'ont aucun allié. Il n'y a pas d'allié. Je veux dire, la Ligue arabe a mis... un an avant de sortir un communiqué disant que c'était inadmissible. Voilà. Et ça, je pense qu'effectivement, la guerre contre, dans sa dimension massive et consensuelle, parce que sinon, c'est la guerre contre le terrorisme. Si je m'y oppose, c'est ce que signifiera-t-il que je suis pour le terrorisme? Enfin voilà, l'antagonisme est entièrement faussé, précisément essentialisé, et ne permet pas de rattraper les choses dans des termes politiques qui permettent de le penser.
0: Et vous dites à un moment, pas de jour d'après, comprendre nul politique, nul possible, nul borne à la guerre, nul paix. Et c'est effectivement, on a l'impression que c'est cet engrenage dans lequel est entraîné le gouvernement israélien. Mais est-ce que cette situation, pardon, elle n'est pas tenable même pour le gouvernement israélien. Il faudra bien un moment une fin à cette guerre. Comment est-ce que cette fin peut arriver selon vous, après, il y a tout effectivement la question des entretiens et de la non-violence, etc. Mais là, concrètement, aujourd'hui, est-ce qu'on peut envisager une cessation, au moins un cessez-le-feu, tout simplement?
1: Moi, je ne pense pas. Ah non, je pense pas du tout. Un ami disait il faut, pour que les gens que quelque chose bouge en Israël, il faudrait qu'à un moment économiquement, ça soit une telle catastrophe pour les Israéliens que quelque chose soit bougé. Je ne vois pas. Et je pense que c'est la séquence depuis 4 jours est aussi dans cet espace-là. Il n'y a pas de borne. il n'y a pas de contre, enfin, il n'y a pas de, mais même énoncé en pensée, je veux dire, l'ONU n'a rien dit, je ne sais pas quoi, les autres appellent à la retenue, enfin, je veux dire, il y a une situation comme ça, et qui pour moi est, a été aussi un effet d'opportunité. Je ne suis pas du tout sûre que Netanyahou pensait qu'il pourrait aller si loin, en fait. Et qu'au fur et à mesure, à force de voir que rien ne s'oppose à ce qu'il fait, pour certains, étant donné la place des juifs messianiques, dans enfin, une opportunité, une impulsion inédite. Ce qui se passe en Cisjordanie, là, depuis un mois, bon, il y a le travail des colons et tout ça, mais la réforme du foncier qu'ils sont en train de mettre en œuvre va être une grande opération de dépossession foncière des Palestiniens. Donc, tant qu'il n'y aura pas un point d'arrêt, ils n'ont aucune raison de que ça s'arrête. Je vois pas. Enfin, voilà. Et puis la séquence actuelle. Je crois pas du tout. Mais c'est pas un problème pour eux. Voilà, c'est ça. Et c'est un problème pour personne en fait. Donc.
0: Et donc, à plusieurs moments, donc dans le livre, vous convoquez les notions, les concepts de les notions d'oubli ou de déni, et vous dites que c'est le déni ou l'oubli de la politique réelle, enfin de la politique notamment de l'État d'Israël, qui mène à l'impasse de la pensée, enfin à l'aporie de la pensée, et notamment vous dans un texte. Vous réfutez le texte d'Eva Illouz, 8 octobre, généalogie d'une haine vertueuse, qui se fonde absolument sur la mise de côté de la politique israélienne. Et pour elle, cette question ne peut pas entrer en ligne de compte. Ça n'est pas la question, littéralement. Alors qu'en fait, c'est principalement la question. Et en quoi est-ce que cette pensée est symptomatique et comment est-ce qu'on peut justement la retourner ou la contrer d'un point de vue argumentatif.
1: Bah, c'est quand même ce que j'ai essayé de faire dans le texte contre Eva Illouz, enfin contre son, pas contre Eva Illouz, mais en tout cas contre son essai. Mais ce qui est important de dire, c'est quels sont les effets de ce déni. Parce qu'effectivement, Eva Illouz, alors de quel déni il s'agit? Il s'agit de la politique coloniale à Gaza et en Cisjordanie. C'est toujours de ce déni-là. C'est-à-dire, c'est pas comme s'il y avait un blocus depuis 2009. C'était, voilà. Donc ça, elle dit pas que ça n'existe pas. Elle dit pas que c'est bien. Elle dit que c'est pas la question. Ce déni organise dans la pensée, chez elle, alors quelle est la question? La question c'est l'antisémitisme. D'où quelque chose sur les qualifications du 7 octobre, et tout à l'heure on en parle, mais est-ce que ça a changé? Je pense qu'aujourd'hui on relance un débat sur le 7 octobre, à mon avis les termes sont absolument les mêmes qu'il y a 2 ans sur la façon dont les gens vont s'y opposer. Et la qualification... alors, on la connaît, plus grand massacre antisémite depuis la Seconde Guerre mondiale, méga pogrom, tous ces termes-là, c'est ça qui essentialise, qui déshistoricise et dépolitise, puisque le continuum proposé est celui de la persécution antisémite, et c'est un épisode supplémentaire dans cette trame-là, et ce n'est jamais l'espace, la politique effective qui a lieu, qui serait la cause du 7 octobre. Donc ça, voilà. Et ce qui est complètement fou, c'est que ce déni ne lui est pas propre, il ne lui est pas propre, il ne date pas d'elle. Enfin, je conseille un petit texte qui s'appelle L'affaire du poème, qui est un petit texte paru chez Minuit autour d'un poème de Darwish. Qui est préfacé, enfin, qui est pas préfacé. Il y a ce poème de Darwish, 1987. Il y a une préface de Simone Bitton, de 1988. Il y a un ensemble comme ça de commentaires. Et on voit qu'il y a on se dit, Eva Illouz, elle est vraiment israélienne au sens de comment on pense, ou surtout comment on ne pense pas. En fait, je me disais, en fait, tant qu'ils n'auront pas reconnu la Nakba, ils vivront dans ce sentiment d'une culpabilité non avouée qui donne quelque chose d'encore plus virulent. J'ai perdu le fil de ce que je voulais dire initialement par rapport à ça, mais ce déni n'est pas neuf. Il porte précisément sur ça. C'est pas voilà, et il est foncièrement israélien. Et voilà. la psyché, quoi, pas israélien au sens essentialisé. Mais... Et la façon précisément de sortir de l'essentialisation, c'est évidemment de sortir de ça. Et une chose qui a ses effets, pour moi, enfin, je parle d'Israël en tant qu'État tout court, parce que ça ne veut pas dire qu'il n'y a pas des juifs, ça peut être là, mais dès qu'on parle en termes d'État juif, alors à ce moment-là, l'essentialisation guette et on ne pense plus en termes d'État, de politique, d'occupation, de sa politique en fait.
0: Et c'est aussi pourquoi la question de l'histoire effectivement est centrale, parce qu'on l'État d'Israël est un État très récent, donc il n'a pas vraiment d'histoire. Or, il en a une, enfin, depuis 1947, et puis les différentes guerres. Enfin bon, ça fait 80 ans, donc ça fait déjà une histoire. Et donc vous dites qu'il est urgent de réhistoriciser le conflit pour pouvoir le penser. Et en même temps, l'histoire, c'est une arme à double tranchant. Enfin, en tout cas, vous citez dans Israël comme métaphore un long extrait du texte de Mahmoud Darwish, La Palestine comme métaphore. Il parle de cette question de l'histoire, de comment est-ce qu'il est très difficile de pouvoir envisager une histoire commune, passée, non pas à venir, parce que ça c'est possible, mais passée. Et vous dites que en miroir, ou peut-être en radicalisant cette proposition, les hommes politiques israéliens d'extrême droite au pouvoir aujourd'hui mettent eux en avant l'histoire justement de l'État d'Israël pour imposer en fait un récit.
1: Bah, le récit actuel de l'État israélien, c'est le... C'est la terre, une terre sans peuple pour un peuple sans terre, en fait. Dans le Monde, je lisais un article dans le Monde, et puis c'est les colons qui s'installent et tout ça. Et il y avait, c'était le journaliste qui décrivait, il y avait une femme, en fait, elle avait un livre, c'était écrit Histoire de la Palestine. Et en fait, quand on ouvrait le livre, il n'y avait que des pages blanches. Voilà. Donc, mais sur la question, et je pense que la question de l'histoire, c'est aussi celle de la politique, parce qu'on voit bien comment on parle d'historicité politique. Et moi, en comprenant un peu cette question qui n'est pas du tout venue tout de suite, de comprendre l'importance de ça, puisque vous l'avez dit, les textes sont sur 2 ans, il n'y a pas que mes textes, donc ça m'a. Et j'ai fini par penser, et j'ai fini par comprendre pourquoi, en première ligne, du côté des Israéliens, ce sont les historiens, en fait. Parce que je me dis, pourquoi il y a autant d'historiens? Je pense à Amos Goldberg, Li Mordecai, Omer Bartov, qui ont vraiment donné politiquement de leur personne, dans les journaux. Da, da. Et à un moment, je me suis dit, mais pourquoi il y a autant, j'en oublie en plus, mais qui sont des historiens de l'extermination des Juifs d'Europe, qui sont des historiens des génocides, qui sont là. Et j'arrivais pas à comprendre pourquoi c'était surtout les historiens. Je me disais, est-ce que moi, je ne repère que les historiens? Il y a eu quelques écrivains, mais j'ai trouvé que c'était un fait assez massif, en fait. Et je me suis dit, oui, parce que, évidemment, Iliane Pappé, voilà. Mais c'était que Shlomo Sand, voilà. Mais c'est-à-dire que pour eux, il n'y a pas de, sur la Nakba, il n'y a pas de discussion, en fait. C'est-à-dire que l'histoire, l'histoire existe, en fait. Voilà, il y a une histoire et elle n'est pas écrite uniquement dans l'Ancien Testament. Quoi.
0: Oui. Mais en revanche, vous constatez quand même que leurs arguments, effectivement, ne sont pas du tout entendus ni en Israël, ni même ailleurs. Enfin, leurs arguments, ou en tout cas leurs critiques de la guerre et leur réintroduction de l'histoire, etc., les prises de position qu'ils ont à partir de leur recherche et de leur... ne sont pas du tout entendus.
1: Non, ils sont entendus. Ils sont entendus par nous, donc c'est important. Oui, mais on ne sait pas le chemin d'une idée. C'est pas voilà, mais justement les gens de Combatants for Peace, des gens comme Chenalon et tout ça, quand ils vous décrivent la situation, eux, ils vont donc depuis. Alors c'était l'occupation. Tous les vendredis pour le retour des otages, ou en tous les cas, c'était un lieu de mobilisation politique. Il n'y a plus de. Le Parti de la paix maintenant, ça n'existe plus. Il n'y a plus de gauche. Enfin, il n'y a plus rien. Ce qui reste et qui est minuscule, c'est le bloc anti-occupation, dont font partie un certain nombre, ces gens-là, et quelques autres. Et c'est tout. Et c'est infime, en fait. C'est vraiment. Ils se comptent, quoi. Alors, peut-être que ce ne sera pas. Toujours comme ça, on ne sait pas, mais oui.
2: l'anthropologue Catherine Haas, autrice de « Terres enchaînées, Israël-Palestine aujourd'hui » aux éditions Nous, à la librairie Ombre Blanche, mardi 3 mars 2026.
0: Alors pour en venir à un autre texte du livre, un texte intitulé « L'antisémitisme de sens contraire », vous évoquez l'œuvre du philosophe Yvan Segré, qui, à partir de 2009, dans un livre qui s'appelle « La réaction philosémite, la trahison des clercs », cherche à penser ce qui se joue dans la notion d'antisémitisme, et en fait il constate une sorte de renversement du sens presque du mot. Est-ce que vous pouvez nous dire quelques mots de ce travail d'Yvan Segré et qu'il est tout à fait pertinent aujourd'hui?
1: Alors sur le travail d'Yvan Segré, Yvan Segré est quand même dans une séquence marquée par une réflexion sur la question juive extrêmement réactionnaire. Si on prend Finkielkraut, Adler, Milner et tout ça, il se trouve qu'il y a une personne qui tente de la penser de façon non réactionnaire. Et je trouve que c'est important qu'il n'y a pas assez de recours à son propre travail. Je trouve que en lisant pour le livre, de façon un peu méthodique, ce qu'il avait écrit. Je suis étonnée que, alors j'en connais les raisons, mais il n'y a pas que des micro-trucs militants, on n'aime pas Segré, ni gna gna, il y a d'autres gens. Enfin, je veux dire, les livres, ils sont publiés. Bon. Ouais, pourquoi ce n'est pas constitué en tant que ressource de réflexion sur ces questions-là? Donc Segré, il commence à travailler sur la question de ce qui s'est appelé le nouvel antisémitisme, dont des gens comme Pierre-André Taguieff ont été un des artisans, et donc il prend tout un corpus, beaucoup Finkielkraut, Pierre-André Taguieff, Alexandre Adler et tout ça, et de montrer en réalité que tout ce qui va s'énoncer à partir de ce qui va s'appeler le nouvel antisémitisme, qui se distingue de l'ancien, de l'extrême droite, à mort les juifs, etc. Bon, et en fait, il le date. Il travaille donc sur ce corpus, et en fait, il voit son émergence. Il travaille sur la séquence de son émergence, qui est entre les Twin Towers, c'est-à-dire l'attentat du 11 septembre, la question des banlieues et la seconde intifada. Et c'est le moment où va se nouer une identification entre antisionisme et antisémitisme, avec pour motif central la défense de l'Occident. Et le lieu central de cette défense de l'Occident, en réalité, est Israël. Mais l'Occident, c'est très explicite. C'est les États-Unis, c'est l'Amérique, et Israël se présente quasiment comme un front. Aujourd'hui, c'est ça, un front. Et Segré, parce que je pense que la séquence qu'il analyse donc à la fin des années 2000, en fait, on est toujours dedans, et que les termes dans lesquels il les pense, en fait, sont toujours pertinents, à mes yeux, pour penser la séquence actuelle. Et c'est elle qui amène, alors il faut savoir que cet antisémitisme a une particularité qui n'est pas indifférente, c'est qu'il ne s'énonce jamais. Donc s'il ne s'énonce pas, s'il est ineffable, je peux être antisémite, René Breman est antisémite, c'est pas ça, mais si... C'est une des ressources, mais c'est là où va fusionner antisionisme et antisémitisme, et on est vraiment en plein dedans, et donc on sait qu'il y a une loi à l'Assemblée nationale, enfin il y a eu un projet de loi qui a été porté pour pouvoir mettre sous le chef d'accuser d'antisémitisme toute critique de l'État d'Israël, donc c'est absolument accompli, et ça effectivement au nom d'une défense de l'Occident, et cette défense de l'Occident est celle qui permet de comprendre pourquoi c'est Marion Maréchal Le Pen qui va à Yad Vashem, en fait. Voilà. Tandis que Yuval Abraham ou Roni Broman ou n'importe quelle personne qui, elles, vont renvoyer précisément, non pas à l'Occident, mais en réalité à l'Orient, au pays, là aussi on se retrouve sur la question de l'historicité et de la politique, c'est-à-dire ce qui arrive dans ce pays réel, eux vont être précisément... qualifié d'antisémite, voilà.
0: Parce que donc cet antisémitisme qui est l'assimilation antisémitisme, antisionisme, mais vous dites qu'effectivement, en fait, comment dire, il ne s'agit pas vraiment en fait, de protéger ni.
1: C'est l'islam, hein, enfin, je veux dire, c'est pas la peine de. Je sais pas pourquoi je vais prendre. J'ai juste oublié de dire le mot, c'est l'islam, en fait, je veux dire, c'est.
0: Oui, mais il ne s'agit pas du tout dans l'idée de ces intellectuels réactionnaires et probablement encore moins des extrêmes droites de protéger ni les Israéliens ni l'État d'Israël réel. C'est pas le but, c'est simplement un symbole qui représente effectivement l'Occident.
1: Mais en fait, ce qui, moi je pense que foncièrement ce qui les intéresse, c'est la France blanche en fait. C'est pour ça que Zemmour, enfin moi j'ai dit, enfin voilà, j'ai écrit Zemmour a joué le rôle du juif utile en fait. Mais ce qui les intéresse, je pense qu'Alain Finkielkraut n'en a rien à faire d'Israël. Je pense que tous ces gens n'en ont rien à faire d'Israël. J'ai un voisin israélien qui vit en France depuis 20 ans. Il me dit, mais Delphine Orvière, qu'elle aille y vivre en fait, qu'elle y vive. Enfin voilà, c'est un pays. Et lui, il se trouve qu'il parle hébreu à ses enfants. Moi j'habite dans un quartier où il y a des synagogues. Enfin, il n'y a pas que ça, mais voilà, il y a des gens quand ils parlent hébreu, ils disent genre ça va quoi. Il dit mais on se connaît. Et en fait, lui, il vit très mal le déni du pays en fait. Qu'il y a quelque chose, non, il n'y a pas ce que j'appelle le pays idéal, où il y a un continuum de la diaspora, c'est-à-dire qu'un intellectuel de l'HESS dans le 6e arrondissement, lui, peut énoncer quelque chose sur Israël. Bah, tu vas y vivre. Et c'est la même chose pour moi, pour les Palestiniens. C'est exactement. J'ai un ami qui me dit oui, mais tu sais, maintenant, je pense qu'il faudrait qu'ils vivent séparés. Je lui dis, mais en fait, moi, je ne sais pas, je ne pense pas à la place des gens. Quoi. Enfin, donc, en fait, si les gens veulent vivre séparés, ils vivent séparés. Dans les entretiens qu'on a faits, c'est pas du tout ce qui ressort, alors que les gens, c'est pas pour l'amour des Juifs. Hein. Enfin, je veux dire, c'est pas leur point, en fait. Hein. Mais je ne pense pas à la place des gens. J'ai quelques principes, parce qu'ils engagent un peu nos positionnements politiques généraux sur la question qu'on est obligé d'énoncer. Mais je ne pense pas. Voilà, je vais pas dire, non, mais tu sais, je pense qu'il faudrait qu'ils vivent séparés. Bah, je sais pas, en fait, ils vivront, c'est pas toi, t'as beau être arabe, machin et tout ça, bah, si tu vis là-bas, t'es confronté à la question politique, tu la traites pas en tant qu'intellectuel d'une diaspora arabo-musulmane, ou comme une fois j'ai entendu une fille qui dit « Ah, mais je supporte pas le mot de guerre, c'est un génocide parce qu'une fille française, on n'a pas d'armes en face, c'est qui ce « on » en fait ? C'est quoi ce « on » ? Non mais je trouve que c'est, bon j'aime bien les pronoms, enfin, je trouve que c'est bien de s'y intéresser. Quel est ce « on » ?
0: Et vous avez parlé, alors pour rebondir à peu près, mais justement de la diaspora. Et vous citez, vous traduisez un texte poète italien Franco Lattes Fortini, un texte qui s'appelle « Lettre aux Juifs italiens ». Et qui s'adresse justement à la diaspora. Le texte a été publié en 1989, lors de la seconde intifada, première. Et pourquoi avoir publié ce texte aujourd'hui dans ce livre ? Qu'est-ce qui nous dit et qu'est-ce qui est encore pertinent dans la situation actuelle par rapport à celle de 1989 ?
1: Déjà, c'est un très très beau texte. C'est pas pour ça que j'ai publié, mais que je l'ai traduit, avec l'aide de la collaboration de Martin Rueff. En réalité, bon, le texte est très puissant sur la séparation entre État et judaïsme. Voilà. Et le mettre au service de l'État, c'est le corrompre de façon irrémédiable. Comme il dit, si au nom du judaïsme, un enfant palestinien rate un jour d'école, alors voilà, on peut pas faire. Mais au-delà de ça, ça peut tenir parce qu'il a une idée très lyrique, très puissante et très belle du judaïsme, en fait. Et il y a quelque chose qui est tenu sur l'universel du judaïsme. Et ça, je pense que ça demeure, mais en réfléchissant, je pense que c'est tenable uniquement parce que la diaspora est elle-même affirmée et consistante dans sa séparation, enfin, quelque part, il y a une reconnaissance de l'altérité d'Israël comme État. C'est pas chez lui. C'est pas, et c'est pas uniquement parce qu'il s'y oppose. Il dit pas du tout à mort Israël, il dit pas des choses comme ça. Et je pense qu'il y avait quelque chose de tellement beau sur le judaïsme, comparé justement à... parce que si c'est uniquement pour le ranger, en fait, et lui, il le note, en fait, le ranger sous le signifiant israélien, alors il est cuit, alors il est détruit. Et le texte date de 1989 et la façon dont il tient les deux signifiants en montrant l'équilibre difficile, en fait, en savoir il faut vraiment tenir les deux. Et par exemple, le texte des Vaïlouz, l'un disparaît, enfin, tout est pris sous le signifiant israélien, en fait, il n'y a plus de... Et je trouve que, du coup, ça donne quelque chose de très rabougri, en fait, sur le judaïsme, qu'en réalité, ils méprisent. Enfin ils sont tout à fait indifférents. Je crois pas que Finkielkraut ait un quelconque... Enfin, bon, maintenant, il paraît pour un gauchiste, parce qu'il parle plus, mais ils s'en foutent complètement, en fait. C'est pas leur... Et c'est ça que je trouve très beau dans le texte de Fortini. Et puis, il est implacable sur les histoires de fausse conscience, sur le meurtre, que se ranger derrière, c'est être derrière le meurtre. Voilà, donc il y a quelque chose d'intact sur ces questions-là. Et avec le recul... un peu vieilli parce que la diaspora n'est plus constituée comme telle. Et je pense que ça a aussi à voir avec une affaire générationnelle. Je veux dire, Fortini a connu la guerre. Alors, en plus, c'est pas Fortini, c'est Franco Lattès Fortini. C'est le seul texte qu'il signe sous le nom de Lattès, qui était le nom de son père, juif, qu'il abandonne au moment des lois raciales italiennes pour le nom de sa mère. J'espère que je dis pas de bêtises. Non. Benoît Cazas, qui est un spécialiste, mais oui, parce qu'on a le nom du père. Donc voilà, et donc il signe vraiment sous son nom, sous ce nom-là, et je pense qu'il y a quelque chose de générationnel qui s'est aussi... Voilà, donc c'est des gens qui ont connu la guerre, qui ont connu les persécutions. C'est cette génération-là, voilà, et cette génération n'est plus à la fois dans l'espace de la diaspora et n'est plus aussi en Israël, et je pense que c'est important. Enfin, je veux dire, il n'y a plus... Il doit rester 12 personnes qui sont rescapées des camps, en fait. Je veux dire, il y a quelque chose dans l'histoire... Enfin, voilà. Et je pense que, par exemple, pour quelqu'un comme Netanyahou, ça compte beaucoup. Enfin, ça change aussi la morphologie du pays. Ça change dans les mentalités, enfin, ou dans les psychés, comme ça, politiques. C'est une hypothèse. Hein.
0: Et alors, peut-être un petit peu en lien avec cette question de se ranger derrière derrière le meurtre, où, ben, il y a la question de la haine qui sous-tend un peu le livre, ou en tout cas qui revient à différents moments. Et le texte que vous aviez publié sur le site lundi matin, Faire date autrement, était sous-titré « Il est politique d'ôter à la haine son éternité ». Est-ce que vous pouvez nous dire quelques mots de cette phrase, de son contexte et du lien justement de la cause palestinienne avec le régime de l'apartheid en Afrique du Sud, enfin qui revient là aussi plusieurs fois dans le livre.
1: Alors c'est une phrase de Plutarque. Ce n'est pas moi qui. C'est une phrase de Plutarque et que j'ai trouvée dans des textes, parce qu'elle l'utilise à plusieurs reprises, de Barbara Cassin, qui s'était intéressée de très près, enfin qui avait travaillé notamment sur la commission Vérité et Réconciliation en Afrique du Sud. Et la question de... Alors c'est pas tant la question de l'apartheid que la question de sa sortie, en fait. Et pourquoi ? Parce qu'il y a quelque chose... Pas tant, évidemment, la question de l'apartheid, mais même avant le durcissement d'apartheid, je veux dire, c'est l'institution de l'apartheid en Cisjordanie, notamment, c'est après les années 2000. Enfin, je veux dire, zone A, B, C, passé, les permis, les machins, tout ça. Bon. Enfin, surtout, je n'ai pas... voilà. C'est que ce qui... Il y a deux choses, ça rejoint un peu la question des entretiens, et ce que vous disiez sur la question du possible, c'est que pour écrire dans un moment où les choses sont tellement dans les ténèbres, enfin, je veux dire, il y a quelque chose, pourquoi penser, en fait. Enfin, je veux dire, il y a quelque chose de... il faut aller chercher les possibles. Donc, il y en a eu deux. Il y a eu la décision de faire l'enquête et tout de suite les entretiens en Cisjordanie pour voir ce que les gens pensaient, enfin, voir... respirer un peu par rapport à la France. Et la seconde chose, moi, je m'étais un peu intéressée à l'Afrique du Sud, enfin à la sortie de l'apartheid. Et c'est parce qu'à un moment, le parallèle tient à personne n'a de pays de rechange. Et il faut trouver les termes pour reformuler la question nationale. Et c'est ce qu'ont réussi à faire les Sud-Africains. Et plus encore, en fait, si j'ai été voir, c'était pas tellement ça, c'était ce qui m'avait intéressé, parce que je me disais, ah, mais Netanyahou, il aurait pu faire autrement. Enfin, ou les Israéliens, ou je sais pas quoi. Mais parce que j'ai été voir, j'ai été chercher dans les, en fait, dans les mémoires de Mandela, que je conseille à tout le monde. Parce qu'il y a eu la fin, on voit un peu Mandela en nounours, voilà, mais c'est immense politique, organisateur. Enfin, je veux dire, quand Souleymane Khatib cite Mandela, c'est que Mandela était l'organisateur de l'armée clandestine de l'ANC. Enfin, bon. Et en fait, ce que j'ai été chercher dans c'est un des derniers chapitres de ces mémoires, qui est de voir le moment où un responsable sud-africain vient le voir en prison. Enfin, un émissaire, c'était genre le délégué au trésor. Enfin, vraiment, c'est pas De Klerk qui vient en disant. Mais c'est quoi le premier? Voilà. Et alors, voilà. Donc, j'ai été recherchée parce que je me souvenais que c'était dans ses mémoires. Et Mandela dit, je pense qu'à un moment, ils ont considéré que le pays allait devenir vraiment ingouvernable. Et que si ça continuait comme ça, c'était la guerre civile. Et donc, il y a quelque chose où ils n'ont, en fait, ils ont, voilà. Alors, ils voulaient sortir de ça en demandant d'abandonner les armes, parce que Mandela, jusqu'à sa sortie de prison, ne demandera jamais l'abandon des armes à l'ANC. Enfin, ça c'est voilà. Mais que voilà. Donc, c'était ce moment-là. Et la question de la haine, elle est au cœur de toute la suite, en fait. Et elle est, il y a un film extraordinaire, irregardable, tellement c'est violent, parce que la commission Vérité et Réconciliation, c'est pas du tout, on n'est pas dans le pardon, la haine est là, on ne demande à personne de pardonner, mais c'est quelque chose d'une intelligence extraordinaire. D'une part, je pense que ça a évité la bascule de ce que tout le monde promettait à l'Afrique du Sud, à savoir la guerre civile. Ça a permis de faire l'histoire de l'apartheid, parce que en réalité, l'apartheid était beaucoup basé sur des disparitions. Voilà. Les gens sont assassinés, les enfants, les fils, les machins. On ne sait pas où ils sont. Et il fallait, pas tous les crimes, mais certains crimes où c'était pas amnistié, où c'était allégé et tout ça, dans les audiences, s'ils racontaient où, ce qui avait eu lieu, quelles étaient les unités. Voilà, c'est des unités de CDSS africanaires, en fait. Enfin, voilà, comment on appelle ça, des escadrons de la mort et tout ça. Donc, si les gens voulaient pouvoir enterrer leurs enfants, leurs frères, savoir ce qui leur était arrivé, il fallait que ce soit énoncé. Et par ce geste-là, ils ont créé une histoire de l'apartheid. Voilà. Mais les audiences sont irregardables, en fait. Parce qu'il y a, je veux dire, jusqu'à la fin, De Klerk qui dit, franchement, pour qu'on dise du mal d'Hitler. Enfin, voilà. Et les gens, les familles, et tout ça, donc il y a beaucoup d'amertume sur ça. Et la phrase il est politique d'ôter à la haine son éternité. Alors moi, j'insiste beaucoup pour dire, c'est pas son présent, on n'est pas là, il ne s'agit pas de lui ôter son présent, il ne s'agit certainement pas de lui ôter son futur, mais son éternité, c'est autre chose. Et c'est ça qui la rend raisonnable, en fait. Et c'est ce qu'on fait. Et il y a un film d'un Belge, voilà, qu'on trouve pas très facilement, mais qui est un documentaire qui filme les voilà. Et je me suis dit, le 7 octobre, un responsable israélien aurait pu penser ça, en fait. C'est-à-dire que là, on arrive sur un truc, sur un meurtre de masse, sur une impasse totale, sur un truc. Qu'est-ce qu'on... Voilà. Et évidemment, c'est tout le contraire, en éliminant tous les interlocuteurs. Voilà. Mais c'était d'aller chercher, justement, sur la question du possible. Et ça se reformule, une question nationale. Voilà.
0: Et alors, pour en venir peut-être justement aux entretiens, à la fin du livre, ou pour en revenir aux entretiens, parce que vous en avez lu un extrait au début. C'est vrai que la solution la plus couramment évoquée pour sortir de la guerre et du conflit serait la création d'un État palestinien. Or, cette création est largement hypothéquée par la colonisation en Cisjordanie. Et voilà, et les promesses de reconnaissance par les puissances occidentales sont un peu des coquilles vides, ou en tout cas sont très très molles. Et surtout, on se rend compte à la lecture des entretiens que, en fait, c'est pas forcément ce qui est attendu. La création d'un État palestinien, l'État deux États, mais plutôt un État commun, un État binational qui serait démocratique. Il y a même un anthropologue qui évoque même l'idée de pas d'État du tout, qui est un peu la condition des sociétés palestiniennes. Ouais, est-ce que vous pouvez nous dire quelques mots là-dessus sur la solution à un État? Comment est-ce qu'elle paraît envisageable? Et cette question aussi de pas d'État du tout qui me semble très intéressante.
1: Non, c'est pas vaste, mais si je pense pas à la place des gens, pourquoi je vais le faire maintenant? Mais j'aime bien ce que dit Souleymane Khatib. Il dit un État,

0: C'est pour ça que je pense qu'il y a une conjoncture plus large, au sens où, ben, vous l'avez dit, quand Macron, Emmanuel Macron, enfin le président de la République française, ou Keir Starmer, ou Lana, annoncent vouloir reconnaître l'État palestinien, ils font deux choses. Ils disent très clairement que c'est une mesure de rétorsion contre Israël. Ils disent pas on va créer un État pour donner des droits aux Palestiniens. Ils disent, vous relisez, si vous continuez comme ça, on va finir par reconnaître un État. Bon, ce qui n'est pas absolument un bon point de départ pour créer un État. Ce n'est suivi de absolument rien. De rien. De rien. Il aurait mieux fait de dire, oh, tiens, on va faire une déclaration à l'ONU sur les checkpoints en Cisjordanie. Puis on verra plus tard pour l'État. Au moins des choses qui concernent un tout. C'est suivi d'aucun effet. Et pire encore, enfin pas pire encore, mais ça donne une idée de la configuration. Si on regarde ce qui s'est passé au Royaume-Uni, eux, c'est-à-dire au moment où Keir Starmer, alors ils ne reconnaissent pas officiellement le génocide, mais on voit qu'on avance, que quand même ce qui s'y passe, et c'est notamment au moment où ils tuaient les gens qui allaient chercher de l'aide humanitaire. Je pense que ça a été l'organisation du meurtre par la faim. Enfin, ils sont même pas affamés, c'est au moment où ils vont chercher. Enfin voilà. Donc là, ça bouge un petit peu. Et en même temps, ils font classer Palestine Action comme organisation terroriste, ce qui n'a pas eu lieu à la fin. Mais je pense que quand ils l'ont fait, ils savaient que ce ne serait pas validé. Mais ce qui importe, c'est que durant cette séquence-là, ils ont arrêté des milliers de manifestants. Donc, on reconnaît la Palestine, mais les opinions publiques internationales, je ne sais pas quoi, n'ont pas le droit de manifester pour elle. Et je pense que cette idée que l'État n'est plus la forme comme... Voilà, j'ai dit le texte de 1988, où les droits vont avec. Et je pense que... mais par contre, alors, il y a la situation concrète et matérielle, qui est la situation... Enfin, ce que le... comment il s'appelle, Farid Tamala appelle le gruyère suisse. Qu'est-ce que vous voulez qu'il y ait un État? Mais c'est pas uniquement ça. Je veux dire, l'autorité palestinienne est absolument discréditée. C'est pas une ressource. Par contre, la question des droits, elle est centrale. Et c'est elle qui est organisatrice. Et c'est à partir d'elle que les choses sont ressaisies, en fait. Et ensuite, la forme, voilà, c'est ce que dit un État, deux États, nanana. Des gens pensent ça, en fait, en Israël. Les gens comme Ellen for All, c'est quand même très intéressant ce qu'ils font. Les termes, c'est ce que dit Chanalon. Il dit, je suis absolument convaincu qu'il y a une possibilité de démocratiser cet espace. Des gens y pensent, ils pensent, ils mettent ça en œuvre. Voilà, bon, ben... Voilà, mais parce que je pense que plus généralement, c'est pas à partir... Voilà, à différence d'il y a, 30 ans, l'État ne va plus... Enfin, les droits ne vont plus avec l'État, en fait. Les peuples ne vont plus avec l'État. C'est-à-dire qu'on peut avoir une figure de l'État sans aucune figure du peuple. Et voilà, ça donne ce qu'on voit en ce moment.
1: Oui, effectivement, la revendication de droit, est-ce que, en fait, ce qui ressort le plus, la plus frappante des entretiens. Et donc...
0: De droit, c'est-à-dire d'égalité de droit.
1: Et donc ça laisse malgré tout une forme de... d'optimisme, d'espoir. Ils sont malgré tout, Omer Bartov aussi en parle, ils sont malgré tout conscients que ils pensent à un très long terme, ou un très long terme en tout cas. Ils n'imaginent pas voir ça de leur vivant, mais ça les empêche pas de...
0: C'est ça qui est quand même Bartov, il bouge pas, il doit avoir 70 ans, quoi. Il dit je verrai pas, mais même les gens de Combattants for Peace, en fait, c'est
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3: Bonjour à tous et bonjour à toutes. Comme nous l'a très bien indiqué Anna à l'instant avec son magnifique chant. Oh ben c'est parti, direct dans le vif du sujet. Mathieu Chenal, présentation du concert.
4: Thank you.

Et ensuite, on retournera à la Maison de la Culture Populaire de la Cité, deuxième volet de la trilogie de Cité Skywalk, qu'on présente en partenariat, en collaboration avec la Cristal. Et puis, bien sûr, ce soir, à Motoko pour une très très belle soirée. Donc oui, en deuxième partie, le solo de Brandon Lopez. Et tout de suite, un projet qu'on est très très heureux de vous présenter. Voilà, toute première fois en France, c'est Lungless de Mazen Kermage. Très bon concert.

0: toujours à l'écoute de Fréquence Météo. Nous sommes en direct de la Kunsthal, le centre d'art contemporain de Mulhouse. Et ce que vous venez d'entendre à l'instant, c'est un projet de Mazen Karbash qu'on avait déjà entendu hier à la trompette. Aujourd'hui, c'est un tout autre instrumentarium. Ça s'appelle Lungless. Le projet qu'on vient d'entendre, Lungless, ça veut dire sans poumons. Parce que en fait les sons que vous avez entendus, c'est un générateur qui envoie du souffle dans 7, 1, 2, 3, 4, 5, 6, 7 trompes d'orgue qui sont disposées tout autour de la table, de la plus basse à la plus aiguë, et le musicien est au milieu, et à l'aide d'une table de mixage, il ouvre telle ou telle trompette, il distribue le souffle. Donc Lungless sans poumon, puisque c'est pas le musicien qui souffle, contrairement à quand il joue de la trompette. Et Lungless aussi pour sans voix, parce que voilà, c'est une pièce qu'il a écrite en réaction aux horreurs qui se passent à Gaza. Et voilà, donc c'était une pièce spécialement écrite pour la Palestine. Pour Gaza, c'est un peu fou parce que le musicien suivant s'appelle Brandon Lopez, il est contrebassiste, et pendant que les gens sont en train de bouger les blancs, bah lui, il commence déjà à jouer. Il commence déjà à jouer en acoustique au fond. C'est assez fou, alors que la salle n'est pas tout à fait prête. Je vais finir avec Mazen Karbash. Ce que vous venez d'entendre sera l'objet d'un disque qui sortira plus tard, dont tous les bénéfices iront au soutien aux victimes de génocide en Palestine. Aussi préciser que ce dispositif d'orgue qu'il a mis autour de lui, il l'a appelé orgue de Poutine, ce qui est une référence à une arme, un camion, je crois, là, qui envoyait des missiles en URSS et qu'on avait surnommé l'orgue de Staline. Bon, lui, il a appelé ça l'orgue de Poutine. C'est aussi une façon de nous faire comprendre que toutes les guerres sont ignobles, que toutes les guerres sont dures, que toutes les victimes sont innocentes et qu'il n'y a rien de pire. Moi, ça m'a fait penser à du Pandereki. C'est waouh! C'était vraiment extraordinaire. J'espère que ça vous aura vous aussi massé le cerveau et les oreilles. Donc dans un instant, ce sera Brandon Lopez. Il y a un petit peu d'installation parce qu'il ne va pas jouer au même endroit. Mazen Karbash jouait au milieu du public. Voilà, les gens sont en train de le féliciter. C'est vraiment un musicien extraordinaire. On est très content d'avoir un focus sur lui cette année. Hier, on l'a entendu à la trompette préparée. Aujourd'hui, donc, on l'entend à l'orgue de Poutine, cet instrument qu'il a lui-même inventé. J'ai oublié de préciser que ces trompes, elles étaient extensibles, elles étaient télescopiques en fait. C'est assez étonnant, donc il pouvait à tout moment prendre une trompe et la faire monter, la faire descendre du coup pour jouer sur des variations de son. Je ne sais pas ce que vous en avez pensé chez vous, mais il y a des moments, ça ressemblait vraiment à du chant humain. Quand il faisait ça, on avait vraiment l'impression d'entendre Des voix de femmes qui chantaient. Il y a eu plein de beaux sons. Et pour finir, il a mis des petits bols au-dessus de ses trompes, et c'était ça le léger tremblement. Voilà. Et bien sûr, il jouait à envoyer du souffle à droite, à gauche, à faire bouger les bols, à créer ces tremblements, ces vibrations qui nous ont encore apporté un truc supplémentaire. En plus, dans une salle à l'acoustique extraordinaire, c'était vraiment très réussi. On a des champions du monde dans l'install de l'équipe météo, puisque les bancs sont déjà tournés vers le côté, et on va pas tarder à entendre Brandon Lopez, donc contrebasse solo, un musicien que je connais peu, qui viendra ce soir nous expliquer un peu son travail. Là, on va le découvrir tous ensemble. Deuxième concert donc d'affilée. Je crois on vous laisse en compagnie de l'ambiance de la salle. Thank you.
1: Salut Fréquence Météo, un petit message pour celles et ceux qui nous écoutent dans le Sungo. On a reçu un message de peur qu'il y ait un problème sur le stream à cause de cette sirène qui n'en fait qu'à sa tête. Eh bien non, c'était un concert de Fréquence Météo. Merci pour la veille en tout cas, tout va bien, l'émetteur marche bien, le studio aussi. Et on est en direct de la fonderie à Mulhouse. Il va dans quelques instants y avoir un deuxième concert. Donc préparez vos oreilles.
0: C'est ce qu'on appelle dans le métier faire une Orson Welles.
1: Exactement.
0: Faire une diffusion radio et faire paniquer les gens.
1: C'est la guerre des mondes, je lui ai dit. Et effectivement, il y a un lien quand même avec ça. Hein. Il nous l'a expliqué dans l'interview et vous pourrez le réécouter sur Fréquence Météo. Mm-hmm. Et il nous explique le lien avec les bombardiers au Liban et les sirènes de guerre. Effectivement, il y avait ce message.
0: Et Gaza, et aussi le fait d'appeler orgue de Poutine, ça nous fait penser à l'invasion en Ukraine,
1: en Crimée,
0: toutes les guerres et toutes les horreurs. Superbe message.
2: D'accueillir

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0: Bonjour à toutes, bonjour à tous. Nous vous proposons d'écouter dans un instant la romancière Lydie Salvert lors de sa venue à la librairie Ombre Blanche samedi 4 octobre 2025 à l'occasion de la parution de son nouveau livre Autoportrait à l'encre noire aux éditions Robert Laffont. Dans cet autoportrait décapant et clairvoyant, Lydie Salvert interroge son goût de la solitude et les racines de son allergie au bavardage en société. Elle y cherche sa vérité, l'enfance éprouvée, l'expérience de l'exil, ses études en psychiatrie, son penchant pour l'humour canaille, comme réponse au désespoir. Car Autoportrait à l'encre noire se révèle comme une déclaration d'amour à la littérature. La rencontre était menée par Jean-Antoine Loiseau.
1: Eh bien, bonjour à toutes et à tous, bienvenue, très heureux que vous soyez venus nombreux et nombreux pour rencontrer à nouveau Lydie Salvert. Nous étions ici même, Lydie, pour depuis toujours, nous aimons les dimanches, c'était il y a 2 ans, votre tout précédent livre. Et aujourd'hui, encore une fois, c'est un coup de cœur pour moi, je trouve, Autoportrait à l'encre noire.
2: Je l'ai payé grassement.
1: Vous m'avez payé grassement, oui, on se connaît depuis très longtemps. C'est vrai qu'on avait parlé de Rêver debout ici, on avait évoqué également Tout homme est une nuit, enfin on l'avait plusieurs fois. Et là, Autoportrait à l'encre noire. Donc chez Robert Laffont, dans cette très belle collection Pavillon, l'exercice de l'autoportrait pour vous, un autoportrait très clairvoyant, on pourrait dire où la littérature finalement, si je vous ai bien lu, paraît un peu comme le seul pays qui compte, la littérature et la langue, en général les langues, devrais-je dire, on va y venir. Sensibilité, générosité également caractérisent ce livre, l'humour qui ne manque pas évidemment, comme souvent chez vous. Si je puis me permettre, Lydie, je vais lire le début de ce très beau texte. Allez. Ça nous donnera comme ça une idée d'entrée de jeu. On saura où on va, si je puis dire. Avec une citation de Montaigne sur la physionomie, une citation en épigraphe du livre. « Notre monde n'est formé qu'à l'ostentation. Les hommes ne s'enflent que devant et se conduisent par bons comme les ballons. » On aura sûrement l'occasion d'y revenir. Voici donc la présentation, c'est le premier chapitre du livre « Autoportrait à l'encre noire » de Lydie Salvert. « J'ai vieilli, j'ai mochi, j'ai le cheveu rare, les chairs flasques, le visage là. Mais voilà que je commence par décrire les outrages du temps plutôt que d'attaquer classiquement ma biographie par le début. Je veux dire par ma naissance et par mon nom tel qu'il figure sur mes papiers. » Nom Arjona, peut-être d'origine arabe, qui est aussi celui d'un village andalou proche de Jaén, où mon père naquit. Un patronyme que j'exècre et que j'ai échangé dès que j'ai pu avec celui du premier venu épousé, Salvert.
2: J'ai honte.
1: Salvert a fait l'affaire, un nom bien français qui a mis sur le champ l'Espagne à la porte. Mais l'Espagne en moi s'est déplacée avec le temps et a trouvé d'autres refuges dans l'écriture notamment, ce dont je parlerai le moment venu. Prénom Lydie, Lydia en espagnol, qui signifie lutte et victoire parce que j'ai vu le jour en 1946. Un bel avenir en perspective, si j'en crois un certain Tristram Shandy, lequel était persuadé que les noms de baptême décidaient d'une vie. La mienne n'a pourtant pas débuté sous les meilleurs auspices, puisque se penchèrent sur mon berceau les deux visages du couple le plus désassorti de la terre. Date de naissance officielle, 15 mars 1946, à Hautainville, dans le Loir-et-Cher. Plus tard, lorsque je me prendrai pour une écrivaine, il m'arrivera de déclarer par coquetterie être né entre les pages d'un livre. Aujourd'hui, je me demande sérieusement, quand suis-je né à moi-même? Est-ce le jour où j'ai décidé de faire de ma honte un objet d'écriture? J'avais alors une quarantaine d'années. Quand naît-on à soi-même? Le sait-on? Peut-on mourir sans être né à soi? Nationalité française, quand je lis Pascal? Espagnol, quand je lis Cervantes? Apatride, souvent. Profession préférée, torpilleuse de tristesse. Nom du père, Andrés Arjona Ramírez. Nom de la mère, Montserrat Monclus Vaquet. Leur idylle commence en février 1939. Cadre de rêve, le camp de concentration d'Argelès-sur-Mer, où ma mère vient d'arriver rompue de fatigue et blanche de la poussière des routes, après des jours et des jours de marche sous les bombes pour atteindre la frontière française. Avec 500 000 autres Espagnols, elle a fui son pays pour échapper à la répression du caudillo, nommé chef de gang par l'insondable volonté de Dieu et d'une troupe de canailles qui fusillent, exilent ou emprisonnent tous ceux qui ne se prosternent pas devant leur généralissime. Mon père, belle gueule, famille bourgeoise, 10 ans de plus que ma mère, tombeur invétéré, engagé volontaire dans les troupes du général communiste Lister qui encadre la cohorte des migrants. Il baise l'innocente dans le camp et l'engrosse. Puis les deux sont transférés dans le camp d'internement de Mozac, en Dordogne, où naît ma sœur Marie. De là, il... Mais alors que je m'apprêtais à développer l'histoire sombre du couple parental, un souvenir brusquement s'est imposé à moi et m'a stoppé net dans mon élan. Que le lecteur me pardonne cette aposiopèse. J'aime parfois parer ma prose de termes rares qui sont à la phrase ce que les bijoux sont au doigt d'une main. Voilà. Et ça, c'est donc la présentation de ce livre, donc Autoportrait à l'encre noire. Alors, c'est vrai, question d'entrée de jeu, Lydie, j'étais étonné, faire votre autoportrait, vous le dites vous-même, que vous critiquez pas mal. Du reste, le jeu, vous parlez de Gada, Carlo Emilio Gada, vos écrivains préférés, qui dit le jeu, c'est pire que tout. Qu'est-ce qui a fait que vous vous êtes lancé dans la...
2: D'abord, une déclaration. Je suis très heureuse d'être à Toulouse et de rencontrer les Toulousains. Et la librairie Ombre Blanche, qui est ma librairie préférée, vraiment, je le dis fort. Alors pourquoi je me suis jetée dans l'autoportrait ? Peut-être je trace le contexte. Je venais d'apprendre que mon éditeur, depuis des années, et mon attaché de presse, depuis des années, quittait le navire. Et j'étais dans une période un peu de chagrin. Et j'ai plusieurs propositions, dont celle de Robert Laffont, d'écrire un autoportrait. Je me dis pourquoi pas ? C'est peut-être une occasion qui t'est offerte de te parcourir, de te connaître, de mieux t'appartenir, d'aller explorer les régions de soi que j'ai évitées jusqu'ici, d'éprouver mes limites. Bref, je trouve mille raisons pour commencer ce texte, sauf que me reviennent immédiatement les réserves des uns et des autres à propos de l'autoportrait, celui de Pascal qui disait que le « moi » était haïssable, et que c'était une maladie de l'esprit qui nous amenait à nous préférer au reste de l'univers, je me demande bien pourquoi. Arthur Rimbaud qui avait dit « Je est un autre, dont je est à jamais inconnaissable », etc. Et puis il y avait aussi ma détestation, du moins ma réserve, devant ce que Stendhal appelait l'abomination égotique, c'est-à-dire cette manie qui est plus vivante que jamais, de s'exhiber sur les réseaux et de parader et de faire montre de son intimité, etc., etc., qui vraiment me déplaise. Mais au moment où je commençais à douter au point de stopper l'écriture, je suis tombée sur une lettre de ma mère que je cite et je me suis dit, après tout, ça pourrait être l'occasion de parler de ma mère, de parler des gens qui ont compté dans ma vie, de parler des lectures qui m'ont former, de parler des expériences qui ont été les miennes, etc. Et je me suis lancée. Voilà.
1: On sent bien dans le livre ce questionnement régulier sur finalement le piège, il est peut-être en effet de est-ce que je vais, est-ce que je vais pas manger olivier, est-ce que je vais pas avoir.
2: Ça.
1: Et ça, on sent bien que ça irrigue, bien le sûr. Questionnement irrigue tout le livre.
2: Bien sûr, et c'est vrai que c'était un risque d'être accusé d'ostentation comme le dit si bien Montaigne dans l'exergue que j'ai donné. Bien sûr, c'était un risque. Mais on s'est déjà rencontrés, donc j'ai peur un peu que tu m'entendes répéter les mêmes choses.
1: Pourquoi, c'est pas...
2: Mais je crois que c'est important.
1: C'est une réalité.
2: Au moment de me lancer dans l'écriture, je relis L'âge d'homme de Michel Léris, qui est une manière d'autoportrait, dans lequel il écrit une préface qui s'appelle De la littérature considérée comme une tauromachie, et où il dit que si un écrit n'est pas risqué, s'il n'est pas dangereux pour celui qui l'écrit, il ne vaut rien. Ce ne sont, dit-il, que grâces vaines de ballerines. Donc, il y avait un risque, vraiment, à écrire un autoportrait. Et je crois que c'est ça, au fond, qui m'a séduit. Qu'il y ait, en tout cas, une part de risque. Pas de risque mortel, hein, on n'est pas des toréadors. Mais quand même.
1: Vous écrivez « Ces exhibitionnistes à la gomme ignoraient-ils donc que les êtres les plus fascinants étaient précisément ceux-là qui révélaient le moins leurs secrets ?»
2: C'est vrai.
1: « Ne connaissaient-ils pas la sage recommandation d'Épicure « Cache ta vie » Donc ça remonte à loin quand même.
2: C'est vrai. Donc il y avait plein de choses qui rendaient l'exercice effectivement risqué. Et notamment celui de l'exhibition plus ou moins obscène de l'exercice. Mais il y avait aussi, et ça, ça a été important, je vous dis tout ce qui a plaidé pour et plaidé contre, il y avait cette phrase de Montaigne, je crois que je te l'ai dite la dernière fois, « Tout homme porte en lui la forme entière de l'humaine condition. » Ça veut dire que si tu te connais bien, tu connais les autres. Si tu dis tes faiblesses, tes obsessions et tes forces, tu dis aussi d'une certaine manière celles des autres. Bon, c'était un peu un alibi, mais... Ça a compté, je crois, aussi.
1: Le connais-toi toi-même de Socrate, finalement, c'est vrai.
2: Oui.
1: Et puis Montaigne...
2: Connais-toi toi-même, qui est la maxime qui est inscrite au fronton du temple de Delphes et qui a été reprise à peu près par la plupart des philosophes de l'Antiquité. Connais-toi toi-même pour mieux t'appartenir, pour être souverain de toi. Et ça, c'est très important, de s'appartenir et de ne pas laisser... être construit par les autres et le regard des autres, etc.
1: Et c'est la raison pour laquelle il y a cette citation de Montaigne aussi,
2: qui
1: est, j'imagine, un écrivain qui, pour vous, avec Pascal, Cervantes, un de vos maîtres, si je puis dire,
2: aussi,
1: à penser et à écrire, peut-être, je ne sais pas, si on peut dire ça.
2: Bien sûr. Montaigne, dont tout le monde dit que ses essais ne sont rien d'autre qu'un autoportrait. Et Pascal va jusqu'à faire le reproche à Montaigne du sot projet qu'il a eu de se peindre. Pascal, qui avait tellement horreur de l'exhibition. Mais il n'y a rien de complaisant chez Montaigne. C'est ça qui est beau. Rien de m'as-tu vu, rien de fait pour séduire ou plaire les autres. Il passe avec lui-même, je pense, une sorte de contrat de vérité. Et il s'oblige à dire ce qui est difficile, à dire ce que j'ai essayé de faire. Ce que j'ai essayé de faire parfois. C'est-à-dire d'avouer des choses un peu difficiles, d'être d'une sincérité excessive, disait Marina Tsvetaeva. Donc je me suis forcée par exemple à dire qu'il m'était arrivé de commettre des petits larcins. Et d'autres choses, comme une espèce de contrat passé avec moi-même pour m'obliger à une forme de... Puisque un des premiers autoportraits, ce sont les confessions de Saint-Augustin. Hein. Et c'est vrai que la littérature est parsemée d'auteurs qui se disent... Bien sûr.
1: Il y a eu Rousseau aussi.
2: Rousseau, bien sûr, les confessions de Rousseau.
1: Châteaubriand, bon, ça c'est un peu... Châteaubriand, également, qui était un grand...
2: Les mémoires d'outre-tombe. Mais lui, il dit, je veux donner de moi une image convenable. Alors, c'est embêtant. parce que forcément, tu triches. Non, mais surtout, il y a eu les peintres qui ont fait des autoportraits d'eux, mais avec un regard d'une acuité et presque d'une cruauté. Chez Rembrandt, les autoportraits de la vieillesse, où il se montre décati, ridé, etc. Presque tous les peintres ont fait leur autoportrait. Toulouse-Lautrec, sans pitié, il se montre nain. L'autoportrait commence à peu près chez les peintres à la Renaissance, parce que l'usage du miroir se démocratise, j'ai lu ça, et le statut d'artiste commence à être valorisé. Et donc les artistes vont... s'évertuer à faire leur autoportrait et toute la peinture est scandée d'autoportraits des uns et des autres, de Picasso en passant par Frida Kahlo, etc. Et c'est un peu plus rare chez les écrivains. Je ne sais pas pourquoi. Ouais. C'est un peu plus mal vu, peut-être.
1: Très intéressant dans ce livre, c'est que vous vous interrogez aussi sur votre propre œuvre, au passage, sur vos écrits, La puissance des mouches notamment, au passage. Bon, parce que vous dites finalement quelle différence il y a. Est-ce que je ne me peins pas en creux moi-même dans mes romans, dans mon œuvre de fiction?
2: Mais je vais même jusqu'à dire que peut-être tous les écrits sont des autoportraits déguisés. Proust, par exemple, bien sûr, il part de Madame Verdurin. Mais c'est sa vie, en sous-sol. Et même pas en sous-sol, parfois c'est son expérience même. Et je me demande si on ne peut pas le dire de... Je sais pas, on discutera ensemble à la fin. Mais si on ne peut pas le dire de presque tous les écrivains, quels que soient les personnages fictionnels qu'ils décrivent. Et d'ailleurs, pour ce qui est de moi, je me rends compte, par exemple, je crois écrire des personnages fictionnels, et je finis par comprendre que la figure mauvaise du père revient sans cesse. Jusqu'à ce que je comprenne que la figure fictionnelle du père, elle n'est pas fictionnelle. C'est celle de mon père. Vous voyez, Et on a l'impression que la fiction déguise, mais elle déguise mal, me semble, parfois.
1: J'allais partir sur la structure du livre, mais comme vous venez de parler du père, Lydie, évidemment, ça ouvre une voie. C'est vrai que c'est un livre dans lequel vous évoquez beaucoup votre mère. Hein. C'est, quand vous dites à un moment donné dans le livre, si j'ai une image, c'est vraiment l'image du visage de ma mère qui me reste. Voilà, on sent que c'était une déclaration. Vous aviez écrit « Pas pleurer », qui a eu le prix Goncourt en 2014 hein, sur votre mère. Mais vous y revenez, et là, il y a la figure du père aussi. J'ai lu un peu ce livre comme une sorte de tentative, si je puis dire. Je ne sais pas si le mot est...
2: Mais oui,
1: tentative de compréhension de votre père qui, si on vous lit bien, a été en effet quelqu'un de violent. Et donc il y a une espèce de tentative de compréhension peut-être par ce livre.
2: Oui, pour ceux qui ne connaissent pas du tout mon histoire, donc je suis née d'un père né dans une grande famille bourgeoise qui est le seul de sa famille à s'engager du côté républicain contre Franco en 1936. Au final, la guerre est perdue. Il est réfugié politique en France en 1939. Et lui, qui était un seigneurito, un dandy, enfin, un jeune homme oisif, relativement héritier, se retrouve manœuvre, puis maçon, habitant dans des lieux peu reluisants, vous voyez, avec le sentiment qu'il est déconsidéré, qu'il est déchu. Et c'est vrai que dans l'enfance, cet homme revient de son chantier le soir et il est colérique, il est amer, il nous engueule. Et mes sœurs et moi, on dit, on le déteste, il est méchant, notre père est méchant, etc. Et ça va rester une sorte de figure confortable, comme ça, du père méchant, sans que ni moi, ni mes deux sœurs, ne nous demandions pourquoi, qu'est-ce qui s'est passé. Et à l'occasion, je suis invitée au festival de flamenco de Mont-de-Marsan, l'année dernière. Et il m'arrive ceci, j'écoute le premier tablao, tablao de flamenco, et je me mets à sangloter, mais comme ça m'arrive vraiment très rarement. Et j'ai passé quelques jours à me dire, mais qu'est-ce qui t'est arrivé? Mais qu'est-ce qui se passe? Et je crois que je vais finir par comprendre que je vais comprendre, comme dans la Madeleine de Proust, que mon père, le flamenco, il en avait fait le deuil, comme il avait fait le deuil de son pays, de sa langue, de sa famille, de tout ce qui importait pour lui, et que ce deuil était inconsolable, et que peut-être sa méchanceté était l'autre nom de sa mélancolie, de ce deuil impossible. Alors je ne dis pas que je l'excuse pour autant, mais j'ai compris en tout cas quelque chose de rancœur qu'il avait, de choses douloureuses, que j'ai bien, à tort ou à raison, compris comme une des conséquences de l'exil.
1: Vous écrivez, je compris en un instant que ces vitupérations, ces aigreurs, ces colères n'étaient qu'une protestation contre la porqueria de vie qu'il menait. Je compris qu'elles étaient la conséquence d'une solitude infinie. Je compris que sa méchanceté était, comme l'avait dit Montaigne, l'autre nom de son chagrin. L'excusais-je pour autant ? Je n'en suis pas certaine.
2: Ça a été vraiment un moment... bouleversant, parce que je crois que j'aurais pu mourir avec cette image du père méchant. On s'était construite avec ça, mes sœurs et moi, et je ne suis pas sûre que s'il n'y avait pas eu cet incident, j'aurais été capable de re-questionner la figure paternelle. Et je me dis qu'on est peut-être tous comme ça. On vit avec des parents qu'on ignore, qu'on croit connaître parce qu'on a partagé une intimité avec eux et dont on ignore souvent... les blessures, les vertus, ou pas, hein. Je ne dis pas que c'est général, mais en tout cas, on vit à côté de parents qu'on exècre, ou qu'on adore, ou avec lesquels on est indifférent, ou pas, sans vraiment chercher à les connaître. Vous me direz.
1: Est-ce que cet événement, justement, de ce festival de flamenco à Mont-de-Marsan, vous écrivez, c'est en juillet dernier?
2: Oui, c'était l'année dernière.
1: Et le livre était déjà...
2: Non, j'étais en travail d'écriture.
1: Est-ce que du coup, ça a... c'est une question qui me vient comme ça. Est-ce que ça a donné une autre orientation
2: Mais sans
1: au
2: doute.
1: Livre
2: Mais sans doute. Presque sûr de ça. Oui. Et d'ailleurs, c'est au fond le passage du livre que je préfère. Ce qui se passa cette semaine-là à Mont-de-Marsan fut comme une révélation, pardon pour la grandiloquence, mais aucun autre mot ne me vient. Le flamenco m'avait, par sa douleur et par sa force, dessillé les yeux, la mémoire et le cœur. Le flamenco m'avait amené à reconsidérer la légende familiale, me livrant une autre version, une autre interprétation des choses, une autre lecture. Le flamenco avait désarmé mes défenses et toutes les parades visant à me protéger des sujets douloureux. Le flamenco m'avait en quelque sorte rendu à mon père que je m'étais obstinée à méconnaître. Le flamenco m'avait rendu à la conscience des douleurs de l'expatriation. Le flamenco m'avait rendu à la conscience de l'Espagne que mon père portait en lui. Le flamenco avait été cette flèche qui, traversant l'épaisseur des murs aveugles et sourds, m'atteignit en plein cœur des décennies après, en m'emplissant de larmes. Et je saute un extrait, je compris en un instant que ces vitupérations, ces aigreurs, ces colères n'étaient qu'une protestation contre la porqueria, la saloperie de vie qu'il menait. Je compris qu'elles étaient la conséquence d'une solitude infinie. Je compris que sa méchanceté, Jean Béguet, était, comme l'avait dit Montaigne, l'autre nom de son chagrin.
1: Pourquoi le rebondissement, peut-être alors ? Après, on va l'oublier. Donc.
2: Ouais, peut-être, peut-être. Donc, il faut que je vous dise que j'ai une voisine.
1: Alban.
2: Alban, dans le livre, et je dis son nom parce que personne ici ne la connaîtra jamais, Sandrine dans la vie, qui est ma voisine adorée, vraiment ma voisine adorée. C'est une personne d'une générosité, d'une joie, elle est solaire, elle est solaire. Dans la vie, elle est chauffeuse de poids lourds, figurez-vous. Elle a des biscottos comme ça. Elle est costaud, elle soulèverait des montagnes. Et on s'adore, sauf qu'il est impossible de parler de littérature avec elle parce qu'elle est fan de New Romance que j'exècre. Et donc, j'ai faim dans le livre, et ça me donnait une construction, de suivre la Bible de la New Romance. Je ne sais pas si quelques-uns d'entre vous osent dire qu'ils lisent des New Romance après ce que je viens de dire. Mais il y a une Bible, c'est-à-dire il faut une histoire d'amour à tout casser, d'une femme en général en position sociale faible et d'un monsieur puissant, c'est mieux, avec des scènes d'amour calientes, mais vraiment, ça c'est très très important, et avec un méchant qui s'interpose, mais à la fin, l'amour triomphe. Donc j'ai essayé de suivre à ma manière cette Bible de la New Romance. Donc il y a le méchant, évidemment, c'est mon père. Il y a le rebondissement dont je viens de parler. Il y a les expériences qui font du bien. Et il y a le final délicieux de la... Voilà.
1: Mais finalement, vous êtes... vous a donné la structure.
2: Ah, mais j'ai obéi. J'ai obéi à Sandrine, à Alban.
1: Parce qu'au début, quand même, c'est pas évident. Alors ça donne des dialogues évidemment très percutants,
2: oui, on se fâche.
1: Savoureux.
2: On se fâche parce que elle me dit, ben, si tu écrivais de la New Romance, tu serais peut-être un peu plus connu. Excuse-moi. Ce genre de choses où il serait temps que tu te mettes à l'air du temps. Ah bon, parce que je ne le suis pas, etc. Et donc j'essaie de la convaincre évidemment que c'est moi qui détiens la vérité. Et en fait, Je dis que ni l'une ni l'autre ne détiennent la vérité, qu'il n'y a pas de maître de la vérité en littérature, que chacun juge à son goût et chacun y trouve ce qu'il cherche ou pas, etc. etc. Et on finit réconcilié. Ben, c'était important. Non, mais on n'a jamais été fâchés. Elle m'a envoyé une photo aujourd'hui. Je vous dis tout d'Alban, de la fausse Alban.
1: Quant au jour où je me lève, l'humeur mauvaise et l'âme malveillante, on est page 19, c'est tout au début du livre, ce sont généralement les jours qui succèdent à des nuits sans sommeil. Je n'y vais pas avec le dos de la cuillère. Je déclare haut et fort que ces livres ne sont que de la merde en barre. Et je conçois à le dire une sombre satisfaction. Après quoi, j'argumente. Quand je pense, dis-je exalté, qu'on ose qualifier la romance de littérature populaire, après que Pasolini, il y a 50 ans, fit le constat désespéré que la culture populaire avait disparu en même temps que les Lucioles, triomphalement remplacée par la culture de marché. Ça me rend dingue. Oui, je sais, m'arrive-t-il d'ajouter, afin de tempérer la virulence de mes attaques. Cette littérature médiocre, mille fois préférée à celle que l'on nomme la grande, est souvent la fixette d'écrivaillons ratés qui geignent et s'affligent parce que leurs ouvrages demeurent, comme ils le disent pudiquement, confidentiels ou envoyés au pilon à peine imprimés. Ces pauvres, dis-je, pensent trouver dans le dénigrement de la New Romance la preuve même de leur grandeur. Et plutôt que d'ouvrir les yeux sur l'indigence de leur talent, ils s'égosillent en injures sur ces livres repoussoirs, espérant que ce piètre stratagème mette en avant les calamiteux romans qu'ils commettent. Ils vont même jusqu'à faire de leur échec une marque de distinction. Mais laissons ces prosateurs s'abuser et abuser par leur médiocrité les esprits trapus, les demi-cons, les vrais andouilles et autres songes creux.
2: Pardon, j'ai quelques colères comme ça, ça m'arrive. J'en ai d'autres, colères, mais bon.
1: Colère spéculative, c'est voilà. Un chapitre du livre, voilà, mais colère spéculative.
2: Voilà, je me justifie de la sorte. Donc, parce qu'à un moment, je me dis, ai-je hérité de la colère paternelle ? Ça me ferait suer. Et en fait, je dis, c'est vrai que je suis rarement en colère dans la vie, non, et ça c'est vrai, mais j'ai des colères spéculatives, des colères mentales. Alors, contre la positive attitude, ça m'agace. C'est-à-dire, voir tout en rose, voir tout sucre, tout miel, alors qu'il y a Trump à la porte, etc. Bref, ça m'agace. Qu'est-ce qui m'agace encore ? Certains traits du milieu littéraire, voyez, les médisances souriantes, comme ça, les petites combines pour réussir, tout ça. Les gens qui se disent bons. On parle de ça ? De la bonté muette. Non, parce que quand je parle de ma mère, je suis à deux pas de dire que c'est quelqu'un de bon. Et je me retiens parce que je dis et maintiens que la bonté déclamée n'est pas la bonté. La bonté est muette et agissante. Et ces gens qui me disent qu'ils sont empathiques et qui dans la vie se révèlent aussi mesquins que les autres, ça m'enrage ça aussi. La bonté est muette où elle n'est pas. Et je donne pour exemple la bonté du Quichotte. Le Quichotte, oui. Qui est vraiment une espèce de bonté désarmée, comme il y a peu d'exemples, puisque dès qu'il voit quelqu'un de malheureux, un prisonnier, une femme malmenée, etc., il court à son secours. Mais jamais il ne déclare que c'est par bonté. Jamais. Et Cervantes se garde bien de dire qu'il est bon. Il dit qu'il est fou. Parce que la bonté, à ce point, c'est une forme de folie. Aussi inconditionnelle, aussi absolue, aussi belle. C'est

0: Le propriétaire qui habite à l'étage au-dessous frappe, je lui ouvre, et il a des gestes envers moi très, très, très gênants. Et donc, j'appelle aussitôt ma mère. Elle est là 2 heures après et elle me dit, fais tes bagages. Et je lui dis, maman, on a payé pour le mois, tout ça. Elle me dit, fais tes bagages, prends la clé. Elle me dit, viens. Et on descend à l'étage, elle frappe chez ce monsieur, elle lui jette la clé à la figure et elle l'a traité, ma mère que je croyais une sainte qui n'avait jamais un mot plus haut que l'autre, elle l'a très maltraitée. Voilà, elle avait elle aussi ses orties.
1: Elle remplit à toute vitesse une valise de mes effets, me prend par la main, me prévient que ça va barder, claque la porte de la chambre et sonne chez l'affreux proprio qui habite à l'étage au-dessous. À peine celui-ci a-t-il ouvert sa porte qu'elle lui jette sans se démonter la clé de la chambre à la gueule, et elle, d'habitude si polie, si discrète, si réservée et délicate, le qualifie avec un aplomb incroyable de salaud, d'ordure, de pustule, où a-t-elle appris ce mot? De cabronne et de hijo de puta, puis lui souhaite de crever en enfer, pendu par les pieds. Et j'aime à me souvenir de cette journée où je découvris chez ma mère une part d'elle que j'ignorais. Ses orties, ses ronces, ses buissons d'épines visant à écorcher les brutes aux mains fouineuses qui se hasarderaient à grappiller ses fruits. Et je ris aujourd'hui en me remémorant la scène qui m'avait alors empli d'inquiétude. La gloire de ma mère, il faut citer le titre parce que là, c'est voilà.
0: Chose aussi importante, je crois qu'elle m'a préservé du ressentiment parce qu'on n'a pas encore parlé de mes lectures et des passions tristes et du ressentiment. Oui, parce que c'était l'occasion de dire les lectures qui m'ont construite, hein, presque autant que ma mère. Hein.
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0: parmi les choses qui ont infiniment compté pour moi, il y a cette dénonciation par Spinoza, ça a l'air chic comme ça, mais je lis de Deleuze, Spinoza ou la philosophie pratique, et dans lequel il parle d'un Spinoza qui se bat contre les passions qu'il dit tristes, parce que toutes les passions tristes font le lit du populisme, font le lit de Trump aujourd'hui. Hein. La tristesse, dit Spinoza, demande un maître qui va lui désigner l'ennemi à abattre. La tristesse induit la jalousie, induit la vengeance, etc. Il faut se révolter, il faut résister, mais surtout pas en sombrant dans le ressentiment dont Nietzsche disait que c'était la morale des esclaves. Tout sauf les passions tristes. C'est pour ça qu'au début je dis que ma passion préférée c'est fusiller, comment je dis, torpilleuse de tristesse. Torpilleuse de tristesse. Rien n'est pire que ces espèces de ressassements amers. Et ça fait d'ailleurs une partie de la littérature. On adore ça, hein, les gens qui se plaignent comme ça, dans le culte du malheur. Et ça se vend très bien, hein, je vous signale. Et non, ça, il en est hors de question. Il faut se garder de ça, me semble-t-il. En tout cas, c'est une chose qui m'a frappée. Je me suis dit, jamais, jamais, au grand jamais, ne tombe dans le ressentiment. Jamais. Alors sans doute que je dois avoir des tentations quelquefois, mais...
1: Alors les lectures, ça commence très tôt, enfin, oui. Vous habitez la lecture, avec, ça commence par Sans famille d'Hector Malot, oui. Une des premières lectures d'enfance, et puis après il y en a plein, oui. D'autres. Et c'est vrai qu'il y a une sorte de curiosité tous, oui. Azimuts chez vous.
0: Mais parce qu'il se passe ceci, mes parents parlent un français de Guingois que j'appelle le fragnol, qui est un mélange de français et d'espagnol bourré d'incorrections. Et à l'école, au début, je reproduis les incorrections du fragnol. La maîtresse me dit, c'est pas comme ça qu'on dit. Une fois, deux fois, trois fois, et je vais décider de fermer ma gueule. Mais je compense

0: ce deuil de la parole orale en me jetant dans la lecture, alors que mes petites camarades lisent moins. Donc c'est un peu ma façon de m'en sortir. Donc je vais prendre vraiment le vice de la lecture. Donc sans famille qui me séduit. Parce qu'être sans famille, c'est le rêve, vraiment, c'est idéal. Et puis, je leur fais le coup d'Étienne de la Boétie.
1: Oui, oui, mais la Boétie, il faut en parler, parce que c'est un auteur qu'on ne connaît pas finalement tant que ça.
0: Donc, Étienne de la Boétie, qui est mis par bonheur, par miracle, au programme des lycéens cette année, qui est un ouvrage capital, que je vous exhorte, que je vous conjure de lire et qui est d'une actualité infinie. Voici pourquoi. C'est 50 pages. Discours de la servitude volontaire. Écrit à 17 ans, tenez-vous bien. Pas paru de son vivant parce que trop sulfureux, évidemment. Et qu'est-ce qu'il dit dans ce livre? Il dit, les dominés d'ordinaire se disent dominés parce qu'écrasés par les dominants qui ont avec eux la force financière, économique, culturelle et politique. Étienne de la Boétie pose cette question très sulfureuse. Et si, au fond, le peuple était complaisant avec ses maîtres et ses dictateurs? Et si, au fond, ils y trouvaient un confort? Et si, au fond, ils y trouvaient le goût de la servitude et la transmettaient à leurs enfants qui vont la trouver naturelle? Et si, au fond, les électeurs de Trump avaient été séduits par un mec qui ne plaide en rien leur intérêt, mais figure du maître, et on cède, et on est séduit. C'est ça qu'il dit, la Boétie. C'est ça qu'il dit, en 1600 et quelques. Et je relis ces 50 pages, j'espère qu'il est en librairie. Il est en librairie.
1: Oui, confirmation, il est bien.
0: Mais achetez-le en sortant, je vous en conjure. C'est tellement important de se poser aussi la question, de se dire, alors quoi, Trump, oui, mais et alors, et si le peuple, au fond, l'avait secrètement désiré se mettre? On peut se poser la question, on a le droit. Il prend ce droit, ce qui est très, très, très gênant et qui va à l'encontre de ce que souvent l'on dit. Moi, je ne crois pas qu'il va à l'encontre, je crois qu'il complète, et effectivement, il y a une domination culturelle, politique, financière, bien sûr. Mais peut-être faut-il... Étienne de la Boétie dit qu'il faut déserter. Déjà, c'est pas mal.
1: Et contemporain de Montaigne, hein, ami de Montaigne, Montaigne et la Boétie, bah, c'est pas un hasard,
0: bien
1: hein, forcément.
0: Bien sûr, quand Montaigne découvre le travail de la Boétie, mais il est sur le cul, on dirait aujourd'hui. Ils vont se prendre l'un et l'autre d'une amitié immense. Malheureusement, Étienne de la Boétie va mourir très jeune. Je crois qu'il a une trentaine d'années. Et il va dire combien la vie sans lui, sans cette amitié, sera désormais assombrie.
1: La diversité de vos lectures, de vos...
0: Rabelais.
1: Rabelais, oui, Quevedo, Cervantes.
0: Oui.
1: Enfin bon, Rabelais, arrêtons-nous sur Rabelais. Oui,
0: mais Rabelais, pourquoi Rabelais? Parce que Rabelais fait cette chose que je trouve admirable, parler dans la langue la plus tenue, la plus haute, la plus sublime, et dire des choses d'une philosophie remarquable, et en même temps, et embrasser à elle, mais des remarques d'un prosaïsme, d'une trivialité populaire, dirait les chics, extraordinaire. Et j'adore ça. J'adore ça, qui est ce mélange de ces deux registres auxquels les classiques ont mis fin, hein, au XVIIe. Il ne faut pas que la belle langue digne des Louis quelque chose soit souillée par le goût populaire et donc Rabelais au placard. Hein. Et Dieu merci, il sera retrouvé après, on lui rendra justice après. Alors qu'en Espagne, cette mise au placard des picaresques n'a pas lieu. On a trouvé tout au long cette embrassade entre le plus beau de la langue et le plus picaresque, je ne sais pas comment dire.
1: Ça vous caractérise bien, ça, Lili Salvert. Ce goût que vous avez pour les classiques, vous adorez aussi les classiques, la belle langue, la langue, la sobriété des classiques.
0: Sûr,
1: et en même temps, cette sorte un peu d'excès, d'hyperbole. On parlera sûrement des satiristes après, parce que justement, ça m'intéresse.
0: Et
1: voilà, vous arrivez...
0: Oui, j'adore ça, mais pourquoi? Parce que j'allais à l'école où j'apprenais Racine, qui était pour moi une langue étrangère. Je trouvais belle, hein, dans ma famille, c'était le fragnol, et dans la rue, le langage de la rue. Et j'ai fait mon miel de ce croisement des langues. Et alors, je le redis là parce que je me targue dans la méthode Mila, comme exemple hein, de cet embrassement, d'avoir conjugué le verbe niquer à l'imparfait du subjonctif. Que vous niquassiez. Ça m'amuse.
1: Écrivez, le rire est devenu prudent, le rire est devenu modeste, le rire a peur de faire pop, il met d'un air gêné sa main devant la bouche, il demande pardon, il s'excuse d'entrer avec ses gros souliers dans les salons charmants où l'on sait désinguer, mais sans bruit, et rire, mais sans joie.
0: Rabelais, qui était médecin, comme moi, et qui disait que la meilleure médecine, c'était le rire, c'était la joie. C'est magnifique, je trouve. Comme Spinoza qui vous révèle une éternité de joie. Avoir ce culte de ce qui fait du bien, de ce qui renforce, de ce qui nous donne de la puissance et se méfier comme de la peste, de ce qui nous amoindrit. Et chez Rabelais, il y a aussi cette chose qui est nouvelle, archi nouvelle, c'est que lui met le corps à égalité avec l'âme. C'est pour ça qu'il est radié comme hérétique de la Sorbonne. Il chante les joies du corps autant que celles de l'âme. Et les joies du corps, c'est, dit-il à propos de Gargantua, de se torcher le cul. C'est ça, hein, Rabelais. Il peut dire ça. Et alors, c'est beau. Enfin, c'est. Il fait son miel de tout ce savoir populaire savoureux et que les gens chics regardent comme ça du haut de leur bon goût. Le bon goût n'étant jamais que le goût de ceux qui décident du bon goût, hein, c'est-à-dire une petite élite.
1: L'importance des livres, hein, vous l'écrivez, je vis avec mes livres, je pense avec mes livres, je dors avec mes livres.
0: C'est vrai.
1: Ils sont ma force et mon réconfort.
0: C'est vrai. C'est vital.
1: Vous écrivez, mais vous lisez beaucoup. C'est en lisant, en écrivant.
0: Et je dors avec mes livres. J'ai le lit plein de livres. Mais lire au lit, c'est un délice. C'est un délice. Le premier livre que je lis, je suis malade, donc je vous l'ai dit. J'ai les oreillons, j'ai de la fièvre. Et c'est un enchantement, malgré la maladie. Et je n'ai eu de cesse que de retrouver cette douceur de lecture que j'ai eue à ce moment-là. Et le lit, les oreillers, la douceur, tout ça, le confort, tout ça. Je ne peux pas lire autrement. Mais il faut faire avec cette génération qui lit moins, qui lit peu. Je ne sais pas comment. Et qui ne sont pas plus cons que nous. Hein. Ce n'est pas ce que je dis. Hein. Mais l'image a une telle emprise sur eux et sur nous d'ailleurs. Hein. Et je le vois, hein. Je vois par exemple que quand je fais des signatures, les gens regardent la grande librairie, comment on paraît, comment on se tient, si on a des jolies chaussettes, si on est bien coiffé, et si on sait faire, etc. Ça compte plus que le... C'est drôle, hein. Mais bon, voilà, c'est comme ça, il y a une emprise vraiment.
1: Vous évoquiez Rabelais qui était médecin, vous avez exercé aussi à Lydie Salvert pendant de nombreuses années, vous étiez psychiatre, vous avez fait de la pédopsychiatrie également. Oui. Mais il y a un lien entre les livres et l'aspect médical et votre propre... Vous en parlez, hein, je me permets de l'évoquer, parce que vous évoquez votre cancer déclaré en 2014. Et l'importance de l'ajustement dans cette période très difficile pour vous, l'importance de la lecture aussi, la découverte peut-être ou la redécouverte, je ne sais pas, de Swift, et la lecture des satiristes, on peut dire. Et après, on parlera peut-être en effet de votre chapitre concernant votre activité médicale qui ont beaucoup compté dans votre vie, ont été un peu... Si je l'ai lu comme ça, un peu une sorte de pause, de premier point, je ne sais pas dans quel ordre, peut-être la psychiatrie ou alors votre chapitre sur la maladie, le cancer, la lecture, les satiristes.
0: Donc en 2014, on me découvre un cancer, en même temps d'ailleurs que j'obtiens le prix Goncourt. Et vraiment, je suis déprimée, j'écris mon testament. On me dit, mais lis, ça te distraira de ton chagrin. Et tous les livres me tombent des mains, vraiment. Mais un jour, mon compagnon, Bernard, me dit « Tu devrais lire Jonathan Swift, modeste proposition pour que les enfants de pauvres ne soient pas à la charge de leur famille ou de leur pays. Est-ce que vous connaissez Jonathan Swift ?» Ça aussi, je vais vous obliger à l'acheter.
1: La Boétie et Swift.
0: Donc Swift, c'est un satiriste irlandais qui était tellement en colère contre la misère qui régnait en Irlande, les classes bourgeoises qui n'en avaient rien à battre, qu'il écrit un livre où il conseille à ces classes bourgeoises de cuire les nourrissons en sauce, en blanquette, en rôti, etc. C'est terrible, mais c'est extrêmement efficace. Et pour la première fois, je ris jaune, mais je ris parce que je trouve que c'est juste, c'est cruel, et je prends goût à la satire, et je vais me payer tous les satiristes qui existent sur cette terre. Rabelais, bien sûr, Voltaire, plus tard, Ambrose
1: Bierce,
0: Champfort, Ambrose Bierce, le Dictionnaire du Diable, Julien Grabert.
1: Graciane aussi, vous citez.
0: Graciane, bref, il y a plein. Parce qu'ils usent du sourire ou du rire comme d'une arme pour désinguer ce qui est abject, et ça passe. Alors que si tu es docte et sérieux, il me semble que ça passe moins. Et c'est très efficace parce que, en deux lignes, il résume une situation. J'adore citer ce trait satirique de Thomas Bernard, qui est un de mes odeurs, auteurs.
1: Il a une odeur.
0: Il a une odeur de soufre.
1: Voilà, oui.
0: Vraiment. Et on lui demande de définir l'Autriche. L'Autriche, donc, dont il a dénoncé la peste brune, enfin, les fantômes de nazis, tout ça. Dit l'Autriche, deux points. On écoute Schubert à l'étage, on torture à la cave. Une phrase. Ça vaut un livre. Ça vaut un livre. Alors, c'est définitif, excessif, sans doute de mauvaise foi, mais c'est radical. Il y a quelque chose dans ces traits satiriques qui me plaisent infiniment. Et Ambrose Bierce, écrivain américain, il est en poche, il écrit le Dictionnaire du Diable, je crois qu'il meurt en 1940 quelques. Quelques citations. Écrivaillon, deux points, écrivain concurrent. Applaudissements, deux points. Écho d'une platitude, ne riez pas, etc., etc. J'adore les écrivains non satiristes, évidemment, mais j'adore la satire,
1: Ça se termine, vous dites, autant de lectures qui me préservèrent de la mélancolie dans laquelle la maladie aurait pu me plonger.
0: Oui.
1: Les uns comme les autres m'encourageaient à ne pas être dupe des mascarades sociales, à me défier des tartuffes, des intrigants et des canailles, mais à vivre cette défiance joyeusement.
0: Oui, parce que les satiristes, c'est souvent enjoué, c'est rieur, c'est pas amer, c'est pas fielleux, c'est pas aboyé, hein, comme on entend quelques fanatiques sur quelques médias. Ça use du sourire et du rire comme une arme extraordinairement efficace. Un rire un peu jaune parfois, hein, et parfois cruel, hein, faut bien le dire.
1: La période de psychiatrie, pédopsychiatrie, c'est important de le souligner parce qu'on sent que pour vous, dans votre parcours...
0: Ouais.
1: C'est vraiment un moment de répit, vous écrivez, je crois.
0: Oui, il y a la période où je suis pédopsychiatre dans un CMPP, Centre Médico-Psychopédagogique, à Bagnolet. Et je vais adorer ce métier, mais je ne vais pas adorer les familles. Je vous le dis comme je l'ai vécu, parce que presque tous les enfants que j'ai reçus étaient des enfants en souffrance de leur famille. Soit parce qu'elle était défaillante, trop autoritaire, ou trop ceci, ou pas assez cela, etc. J'ai vu des cas d'alcoolisme, etc. Et j'avais lu cette phrase de Godard dans le documentaire qui s'appelle « Tour des tours », deux enfants, je crois, je sais pas. Il écrivait que tous les enfants sont des prisonniers politiques. Et j'ai eu vraiment, pendant ces années de pédopsie, c'est d'ailleurs une des raisons pour laquelle je n'ai pas eu d'enfants, j'en suis presque sûre, une espèce de sentiment, d'abord, que certains enfants ne pourraient pas s'en tirer. Je disais, lui, avec la mère qu'il a, le père psychopathe, enfin, les conditions où il habite, les hurlements, tout ça, il ne peut pas s'en tirer, même s'il vient me voir en thérapie une fois par semaine. Et ça, c'est désespérant, vraiment. Ça, je ne crois jamais parler. J'ai une petite fille qui va mal. Ses enfants étaient envoyés par la psychologue scolaire en général. Et à l'école, ça n'allait pas. Elle était absente, etc. Donc, elle vient me voir et elle ne disait pas grand-chose. Et un jour, elle vient. Il y avait une période de vacances. Et elle me dit, tu le dis à personne. Et elle me décrit ce que faisait sa mère. Qui, mère caractérielle, mais horrible, qui, pour qu'elle n'aille pas prendre des choses dans le frigo, fermait la porte de sa chambre à clé. Donc, si elle avait envie de faire pipi, elle pissait par terre, là-dessus suivait une volée de gifles, etc. Oui, situation infernale. Et je dis, là, il faut faire quelque chose. J'avais jamais eu affaire à l'aide sociale à l'enfance. Je dis, là, j'avertis l'aide sociale à l'enfance, je ne peux pas. J'ai pas dormi, je crois, pendant une semaine, tellement j'étais malheureuse. Cette petite fille a été placée et je l'ai suivie en thérapie. Et vous savez quoi? Elle n'a cessé de me demander de la rendre à ses bourreaux. Rends-moi maman, rends-moi. Parce que c'était mieux que pas de mère. Voilà, c'est ce genre d'expérience que j'ai vécue. Et puis ses parents aussi, vous êtes parents, donc vous allez me détester, mais bon. Les parents, ils arrivent dans le bureau. Qu'est-ce qui vous amène? Et ils posent le carnet de notes de l'enfant sur la table, comme si un enfant se résumait à un carnet de notes. Je m'abstiens de regarder le carnet de notes et je demande à l'enfant ce qu'il y a, s'il y a des choses qui le rendent malheureux, s'il a des soucis, etc. Et l'enfant dit des choses et les parents sont stupéfaits parce qu'ils n'ont pas pensé à demander à l'enfant ce qui le rendait malheureux. Il s'est fait engueuler pour ses notes à peu près tous les soirs. Voilà autant de choses, hein. Mais vous allez me sembler sévère, mais une consultation de pédopsie, c'est fait de ça. Et vous l'ignorez sans doute, mais c'est fait aussi de ça. Mais c'est fait d'enfants qui s'en tirent, attention aussi. Ouais, il y en a qui s'en tirent. Ouais.
1: Vous avez gardé des liens, quelques-uns
0: qui m'écrivent, ouais. Ouais, bien sûr. Pas beaucoup, mais quelques-uns qui sont des adultes superbes aujourd'hui. Alors que je me disais, oh là là là là là là là là, où ça va aller, mais bon.
1: Dans ce livre, il y a aussi la question de sa place hein, dans la société, le côté, cette question de la transfuge de classe, comment maintenant il y a ça, il y a le rapport aussi avec le monde animal, à travers la figure de Nana, votre chienne aussi, qui est un des derniers chapitres du livre, les bonheurs d'enfance aussi, puisque vous revenez sur votre enfance. Ouais. C'est un livre un peu comme Montaigne, il écrivait une littérature à Sceaux et à gambade, ouais, je me disais peut-être que
0: formidable.
1: Finalement ça vous...
0: Ouais,
1: ça vous...
0: Mais,
1: tout en ayant une structure, vous amenez...
0: Montaigne, il va d'un sujet à l'autre, il se fout d'avoir l'air rigoureux au fil des pensées qui viennent. Et moi, j'adore ça. Sur ce qui lui semble important dans le vivant, au jour le jour de son quotidien.
1: Peut-être, je ne sais pas, sur votre chienne, je ne sais pas. La Love Story Humanimal, qui est un des derniers chapitres du livre. Là,
0: tu m'invites à me montrer débile vis-à-vis de tout le monde.
1: Non, pas du tout. Hein,
0: parce que je suis débile avec des animaux. Voilà. Est-ce qu'il y en a parmi vous qui sont débiles avec des animaux?
1: Voilà.
0: Donc je ne suis pas toute seule, ça va. C'est dingue, hein, cette place que prennent les animaux, entre autres choses.
1: Il y a un petit texte à la toute fin du livre, à la toute dernière page. Le rire, le grand rire, serait-il devenu de nos jours chose à craindre? C'est sur cette question ouverte que les éditions Robert Laffont, convaincues du pouvoir salvateur du rire, ont achevé d'imprimer en juin 2025 cet autoportrait à l'encre noire dont la composition a été confiée. Voilà, pour dire que... Et puis vous dites à un moment donné...
0: Et alors la couverture?
1: La couverture, le masque.
0: Parlé.
1: Si, voilà, vas-y, c'est un tableau.
0: Donc c'est un tableau de Lippi, un peintre italien du 17e. Et on n'arrivait pas à trouver une couverture. Je vois ce truc où une femme, comme vous le voyez, un masque à la main dont on ne sait pas si elle se l'arrache ou si elle le pose sur elle. Et c'est tout l'enjeu de l'autoportrait. Ai-je réussi à arracher le masque ou ai-je ajouté un masque au masque, hein, et je n'en sais rien. En tout cas, je ne me prononcerai pas là-dessus, voilà, pour la couverture.
1: Et c'est une très belle couverture, c'est vrai que c'est un tableau de Lippi au musée d'Angers.
0: Il est au musée d'Angers.
1: Musée des Beaux-Arts d'Angers. Ouais. Lorenzo Lippi, femme avec masque.
0: Ouais, ouais. Ouais, ouais.
1: En 1640. Ouais. Ouais. On va passer la parole au public, peut-être.
0: Allez,
1: avez des
0: sûr.
1: Questions, des remarques ou des réflexions pour Lydie Salvert?
2: D'abord, merci, ça fait du bien de vous écouter.
0: Merci.
2: Et vous
0: à
2: semblez
0: vous.
2: Très joyeuse et très toujours dans la gaieté.
0: Pas
2: et pourtant,
0: toujours.
2: Pourquoi écrire à l'encre noire?
0: Ah, très bien. Très bien. Parce que précisément, le noir n'est pas, à mes yeux, une couleur funèbre. C'est le drapeau que brandit Louise Michel sur la barricade. Elle enlève son jupon noir et ça deviendra le drapeau de la commune. Et ça, ça ne veut pas dire que ce soit triste, en tout cas pas à mes yeux. C'est le drapeau libertaire qui a flotté en 36 sur la Barcelone que ma mère aimait tant. C'est la couleur de l'humour, c'est la couleur de la colère, c'est la couleur de ce peintre... Soulage, hein, qui est pas, on n'a pas envie de se suicider quand on voit un soulage. Hein, c'est une espèce de beauté dans ce miroir noir, comme ça. Voilà.
3: Bon, merci beaucoup pour
0: merci à vous.
3: Toutes vos paroles et pour ce merveilleux livre. que j'ai acheté il y a quelque temps, juste à la rentrée littéraire, et que j'ai eu le plaisir et le bonheur de partager Merci. Avec mes étudiants, Merci. Dont certains sont ici avec moi.
0: C'est vrai.
3: Et donc,
0: il y a des gens jeunes
3: à peine,
0: ici.
3: À wow. peine.
0: Rien ne me fait plus plaisir.
3: À peine sur la table du libraire, il peut être un bonheur d'usage avec eux. Donc, ce sont des étudiants internationaux qui apprennent le français.
0: Génial.
3: Et donc, c'était vraiment extra d'avoir ce que vous avez évoqué tout
0: merci.
3: À l'heure, le vocabulaire qui s'embrasse entre le ouais. vocabulaire de la rue et le ouais. vocabulaire du registre dit ouais. élevé, dit ouais. soutenu. Donc, rien que ça, on s'est vraiment amusé.
0: Merci.
3: On a ri, je crois. Et en plus, évidemment, toutes ces références Montaigne, Rabelais, oui. etc., tout ce que vous dites, eh bien, ça oui. redessine le panorama Merci. De quelque chose qui serait très fort pour la littérature française et francophone,
0: oui.
3: puisque je suis censée partager avec
0: c'est
3: eux.
0: Chouette.
3: Donc, en fait, c'est un vrai grand bonheur d'avoir utilisé
0: Merci.
3: Ce livre cette année. Et il y a 2 ans, on avait utilisé depuis toujours J'aime les dimanches, parce qu'à la rentrée, pour se consoler de devoir se remettre au travail. Merci en
0: Merci mille fois. Je suis d'autant plus heureuse que je me plains souvent, pardon, que les publics sont des publics adultes dans les rencontres littéraires. Ça me fait tellement plaisir qu'il y ait des jeunes gens. Là, j'ai pas dit vieux, hein, vous avez remarqué. Je dis adultes. Mais à propos, juste un mot sur la langue maternelle qui est la patrie des exilés. Hein? Gunther Anders, philosophe que j'admire, qui a écrit L'obsolescence des hommes, Marie d'Anna Arendt, je ne sais pas si ça vous dit quelque chose, il parlait de l'existence des exilés comme des existences bègues. Et je trouve ça tellement juste, tellement juste. On ne peut pas abandonner sa langue maternelle. C'est plus qu'un sol, c'est un pays, vraiment, c'est un pays. Et alors qu'on oblige les exilés à l'abandonner, c'est une connerie, enfin, ce n'est pas possible. En tout cas, ça ne peut pas se faire du jour au lendemain.
4: Je me considère encore jeune et je voulais dire qu'on continue à lire et que malgré ce que vous dites, on lit encore et on adore lire au lit aussi.
0: Merci.
4: Et merci. Voilà. Merci beaucoup d'être venu à Toulouse.
0: Merci, merci. Ça fait plaisir. Mais avouez que la majorité, non, je me trompe. Autour de moi, en tout cas... Oui, ça dépend des familles. Il y a des familles où le livre a une existence, etc. Mais bref.
5: Oui, j'ai noté beaucoup de pages dans votre livre, notamment, puisque des fois, vous relisez, vous répétez, il faut relire. Et à la fin, ce n'est pas de vous, mais vous le citez, ça m'a beaucoup plu. C'est extrait d'un livre de Pinget.
0: Oui.
5: Il dit,
0: j'adore.
5: L'enfant dit, tonton, pourquoi il faut mourir?
0: Oui.
5: Le vieux répond, ce sont les autres qui nous font mourir.
0: Oui.
5: Pourquoi, tonton? Parce qu'il ne nous aime plus.
0: Oui, oui. C'est ça, la mort. C'est quand plus personne vous aime. C'est ça que j'ai adoré chez Pinget. Merci, monsieur, merci.
1: Merci beaucoup, Lydie, d'être venue aujourd'hui
0: merci
1: à Ombre Blanche.
0: Merci à vous, merci.

Vous venez d'écouter la romancière Lydie Salvert autour de la parution chez Robert Laffont de son livre « Autoportrait à l'encre noire » enregistré à la librairie Ombre Blanche à Toulouse, samedi 4 octobre 2025. Lydie Salvert est autrice d'une importante œuvre littéraire, dont La Compagnie des Spectres, Pas pleurer, prix Goncourt 2014, Depuis toujours nous aimons les dimanches, Tout homme est une nuit, irréfutable essai de successologie. Réalisation et mise en onde, Radio Radio, en partenariat avec Radio Radio Plus et Radio Terre.

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6: H1000 vous propose de regarder la nature et la montagne avec vos oreilles. Durant 30 minutes, votre radio va déambuler par les chemins. Les chemins. 7 degrés, 400 mètres d'altitude. Auditeurs, auditrices, je vous propose une immersion forestière dans le piémont pyrénéen. Au milieu de cette forêt très arborée, nous allons marcher entre deux ondées de pluie. Effectivement, une dégradation orageuse est venue s'abattre sur ce piémont pyrénéen. C'est très humide. La magie des gouttelettes d'eau éparses qui tombent. Et moi, qui vous emmène sur ce parcours sonore.

Le sentier est gorgé d'eau. Mais les oiseaux enchantent cet univers plutôt assez froid et humide.

jeune. Particulièrement. Ces journées où la météo mitigée profite aux promeneurs. Il n'y a rien d'autre.

Je m'enfonce dans la végétation. La hauteur des arbres m'empêche de voir l'horizon. C'est un peu comme une canopée tropicale. Dans cette Ariège confidentielle.

la terre est grasse. Et des multitudes de gouttelettes d'eau brillent. Transperce l'épaisseur.

c'est pas rien. Un petit amulet. Où le clapotis, d'un léger cours d'eau, ruisselle.

discrètement. Nous longeons. Cet espace végétal. Où gargouille le ruisseau éclaboussé par les casouilles.

plusieurs plantes au sol. Des fougères, des ronces, des arbustes. Avec la hêtraie. La hêtraie où les premiers repoussent d'un vert tendre émergent des longues branches. Tout est vert.

après avoir longé le ruisseau. Le sentier s'est élargi et a rejoint cette piste. Le sorlet, c'est un type de pelouse de la fraîcheur ambiante. Cet abri ouvert aux quatre vents. Pas de porte, mais une table, un banc. C'est largement suffisant pour entendre et laisser dire.

j'ai quitté le petit abri. Et à nouveau, nous nous enfonçons dans la végétation. De feuilles mortes, de plantes, quelques gouttelettes d'eau s'écrasent

immobile. Immobile, sous la couverture nuageuse.

dans le sens de la montée. Au bord du ruisseau,

la nature, totalement sauvage, me recouvre. Au bord du ruisseau, le dos clapotis de l'eau. 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

en guidant les sentiers. Le plaisir de la découverte. Et d'un paysage qui change à tous les instants.

Nous sommes parvenus à nouveau sur la piste qui conduit déjà à notre retour.

7h20. Le vent a quelque peu séché les gouttelettes d'eau qui restaient en suspension sur les feuillages.

n'y a pas que l'esthétique des sommets à découvrir, mais l'esthétique sonore. Que renferment toutes ces montagnes sont autant des images de beauté. Peut-être que le son est une image. À vous de la conscience.

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1: Allez, on va partir en Italie et on va vous parler de Goblin, groupe italien mythique, des Romains en fait, hein, puisque le groupe s'est formé en 1972. Alors, il faut savoir qu'à la base, ça ne s'appelait pas les Goblins, ça s'appelait Cherry Five. Et ils avaient sorti un premier album très inspiré par l'univers de King Crimson et des premiers de Genesis, à la fois une espèce de prog, un peu jazzy, qui était un peu leur envie du moment. Et c'est vrai aussi une période où il y a eu beaucoup de groupes dans cette période-là. Et c'est vrai que les Britanniques ont quand même dominé ce genre-là très, très particulier. Pour ce groupe, en fait, qui vendait peu entre 72 et 75, il va avoir une rencontre incroyable. Et ça, c'est les destins des fois de la vie. Il faut savoir que Dario Argento, qui venait de faire sa trilogie animale, hein, l'oiseau plumage de cristal, le chat à neuf queues et quatre mouches de velours gris, avait travaillé avec Ennio Morricone. Voilà, Ennio Morricone avait signé la BO en 69 de l'oiseau plumage de cristal. Les deux hommes se sont plutôt bien entendus. Mais, comme beaucoup de metteurs en scène, au bout de trois films, Argento avait éprouvé l'envie de partir dans autre chose. Et en fait, c'est la maison de disques Cinevox qui existait déjà à l'époque qui a présenté donc le groupe Cherry Five, groupe en fait qui est composé de quatre membres dont je vais vous citer quand même les noms. Donc il y a le leader incontesté qui est le plus connu, qui a fait une grosse partie des compositions, qui fait du clavier, du synthétiseur, de l'orgue et du violon, c'est bien sûr Claudio Simonetti, qui fera aussi plus tard des BO sous son nom. Mais on trouve aussi à la basse Fabio Pignatelli, à la guitare Massimo Morante. Et à la batterie, ce qui va devenir important dans Goblin, c'est Agostino Marangolo qui va faire batterie, percussion et même des parties piano sur certains albums. Il en est que les cinq personnes, le groupe et Dario Argento se rencontrent, discutent. Argento vient donc de finir un film qui s'appelle Les frissons de l'angoisse, qui va peut-être être le film le plus célèbre de sa carrière, en tout cas celui-ci qui va le faire rayonner au niveau international absolument. Et les Cherry Five, puisqu'ils s'appellent encore comme ça, lui proposent plusieurs petits morceaux, des maquettes qui plaisent plutôt bien à Dario Argento. Mais Dario Argento, qui a toujours été un personnage à la fois autoritaire, déterminé, sûr de ses choix, annonce déjà qu'il veut changer le nom du groupe. C'est incroyable, mais ça va se faire, ça va s'appeler, donc il baptise, c'est Argento qui va baptiser le nom des Goblins. Et surtout, il vient de s'engueuler de manière assez violente avec le compositeur de jazz italien et de musique de film que moi j'aime particulièrement beaucoup, qui s'appelle Giorgio Gasellini, qui lui a livré quelques morceaux composés pour Les frissons de l'angoisse qui ne correspondent pas du tout à Dario Argento. Vous verrez que dans l'histoire de la musique de film, les désaccords ont toujours été nombreux. J'en cite toujours quelques-uns, mais parce que les gens ne le savent peut-être pas, mais Lalo Schifrin avait composé une partie de la musique de L'Exorciste, qui n'avait pas du tout plu à William Friedkin. Michel Legrand avait composé la musique du Cercle Rouge de Melville, qui n'avait pas du tout plu à Jean-Pierre Melville. Henri Mancini avait composé la musique de Frenzy, qui n'avait pas du tout plu à Alfred Hitchcock et qui avait embauché à la place Ron Goodwin.
2: Et Bernard Herrmann s'était mal entendu après avec Hitchcock aussi.
1: Oui, Bernard Herrmann. Heureusement que les fans d'Hitchcock comme De Palma, Scorsese et Truffaut ont relancé sa carrière. Oui. Effectivement, tu fais bien de le dire, c'était sur la musique du rideau déchiré. Voilà. Enfin, l'histoire de la BO est nombreuse à ce moment-là et en Italie, c'est souvent aussi arrivé, même s'il y avait une production tellement énorme. On me demande souvent pourquoi il y a eu autant de compositeurs italiens, parce qu'il y avait une production pléthorique en Italie et qui travaillait beaucoup et qui faisait aussi beaucoup d'illustrations sonores. Enfin, né en 75, Les Goblins, la BO donc, de Profondo Rosso, qui va sortir chez Cinevox. ça va être un succès phénoménal. Mais quand je vous dis phénoménal, c'est phénoménal. C'est-à-dire que le disque va sortir dans une quarantaine de pays, le film va sortir partout dans le monde. Et surtout, les gens vont pouvoir voir et cartifier ce que c'est exactement les Gobelins et comprendre la musique des Gobelins. À partir de là, ils n'étaient pas dans l'idée de repartir sur de la musique de film. Ils ont même enregistré un album assez curieux qui s'appelle Roller en 76, qui reste influencé par des groupes comme King Crimson ou même l'école de Canterbury en Angleterre, tout ça. Bon, très prog, trop prog même des fois, même si je sais qu'il a, il a ses fans et ses amateurs. Mais très vite, puisque l'album se vend pas du tout, alors que le Profondo Rosso s'est énormément vendu, Argento les rappelle et ça sera Suspiria, donc deuxième rencontre apocalyptique entre Argento et les Gobelins. Et là, à partir de Suspiria, on est en 78, c'est le départ d'un âge d'or qui va durer à peu près 10 ans, où les Gobelins vont être extrêmement demandés. Argento va produire le Zombie de Romero, donc ils vont se retrouver aussi au générique du Zombie de Romeo, et on va vraiment voir toute la force de ce groupe et cette capacité à composer à la fois des morceaux qui peuvent sonner très, très funk, très électronique, avec des apports de l'orgue, tout ça, mais aussi avec une base rythmique absolument incroyable, et puis un climat, une ambiance unique. D'ailleurs, je le cite souvent, mais la musique de Zombie est un modèle absolu qui a été repris par même de manière anarchique. Hein. Tuark a toujours dit que dans L'Enfer des Armes, le film qu'il a fait dans les années fin 70, eh bien, il avait piqué des morceaux des Gobelins, de Zombies, tellement il trouvait cette musique incroyable et qu'elle collait à la déchéance des images qu'il avait filmées dans L'Enfer des Armes. Il y aura aussi un réalisateur australien qui fera Patrick, qui sera primé à Avoriaz, qui va les appeler. Et puis, il y aura les adeptes d'Argento. Je pense bien sûr à Luigi Cozzi, qui était son grand copain, qui tenait d'ailleurs la boutique d'Argento à Rome, que j'avais eu la chance de rencontrer en 2002, qui avait fait un film très bis qui s'appelle Contamination, avec une très bonne musique des Gobelins, mais aussi non, Bruno Mattei pour L'Autre Enfer ou Joe D'Amato pour Blue Holocaust, vont donner un terrain de jeu à des compositions tout à fait remarquables pour ce groupe. Alors là, on est au cœur de la réussite artistique des Gobelins. On est en 1977. Ils vont tourner. Il y a un film qui se tourne sous la direction de Ezio G. Castellari qui s'appelle Action immédiate avec Fabio Testi. C'est la fin du polar italien. Hein. On est vraiment dans les derniers instants. Un polar qui se veut beaucoup plus violent, beaucoup plus noir, qui parle du phénomène et du problème de la drogue dans la péninsule italienne, qui va être, à l'image de l'Espagne, ravagée par l'arrivée des drogues dures. Et cette action immédiate est un polar tout à fait réussi, à mon avis, qui était sorti chez Artus, qu'on a plusieurs fois chroniqué ici. Pardon. La musique est signée Les Gobelins, et je vous propose d'écouter un premier morceau, et puis en fin d'émission, vous en écouterez un deuxième. Donc c'est un album qui a été composé que par des morceaux qui durent entre 40 secondes et 2 minutes, et qui est, à mon avis, l'une des plus belles compositions de ce groupe mythique.

Et voilà, on vient d'écouter donc les Goblins. Donc vous avez bien entendu justement la partie percussion basse qui sont vraiment mis en avant avec ce tempo-là qui tourne un petit peu en boucle voilà, et qui colle parfaitement d'ailleurs au cinéma de Enzo G. Castellari. Juste pour finir sur donc cet album qui ressort chez Cinévox, les Goblins par la suite, ça sera de nouveau ils vont se remettre avec Argento avec la musique de Ténèbres en 1982. Et puis il y aura aussi Phénoména qui va être important, même si c'est plus Claudio Simonetti qui va travailler. Le groupe va par la suite se séparer. Ils vont rejouer, redonner des concerts. Bon, alors un peu à l'image de Fabio Frizzi qui avait fait les BO des films de Fulci, c'est devenu des références, ou John Carpenter, hein, donc tous ces gens qui ont fait de la musique à la fois électronique, prog, jazz. Mais surtout, ce qui est bien quand même, à mon avis, c'est que la musique de Goblin existe sans les images. Si vous écoutez Profondo Rosso ou même Zombie, c'est des BO qu'on écoute avec un immense plaisir, sans forcément avoir le film sous les yeux, puisqu'on a souvent reproché à certains que les musiques fonctionnaient que quand dans le cadre du film, et qu'on avait du mal à les écouter. Alors que là, franchement, moi, je trouve que Goblin, c'est souvent l'inverse. Les musiques tournent vraiment très très bien, et on réécoutera tout à l'heure un autre morceau. 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
2: 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Prenez un plateau de théâtre assez grand pour y contenir un équipement de cuisine avec plan de travail et plaque de cuisson, un écran géant et un pied de micro, ajoutez-y un performeur italien féru de gastronomie et de musique punk. Sur un fond anthropologique solide, parsemé de souvenirs personnels, rajoutez une mesure d'émotion familiale et relevez le tout d'un soupçon de colère politique. Enfin, dégustez Conte Solo. Le performeur Daniele De Michele est dans le off du Festival d'Avignon cet été, avec son seul en scène, Conte Solo, accompagné par le Théâtre Garonne. Une ode savoureuse à la cuisine populaire italienne et à celles qui le transmettent. Daniele De Michele n'est pas un inconnu à Toulouse et en France. Sous le pseudonyme de Don Pasta, cet Italien originaire du Salento dans la région des Pouilles a parcouru le monde avec ses performances musicales culinaires. Pourfendeur de la malbouffe, cet économiste de formation n'a pas son pareil pour mixer sous différentes formes plats de son pays et morceaux de jazz, new wave et punk internationaux, dans un même esprit de fête et de partage. Le savoir-faire en cuisine, il le doit à sa mère et à sa grand-mère, Nonna, auprès desquelles il a appris également l'écologie, celle que l'on pratique en cuisinant les produits de chez soi, le quai, dans le respect des saisons et la sobriété économique. Dans Conte Solo, l'enfant d'Otranto rend hommage aux nonne, ses grand-mères, à l'instar de la sienne, dont certains gestes culinaires ne s'expliquent pas, mais se transmettent par expérience, ainsi qu'à leur générosité qui n'a d'égal que leur humour. Pendant 10 ans, il les a filmés à travers toute l'Italie, les a questionnés, écoutés, a goûté leur spécialité jusqu'à satiété, dans une démarche sociologique relevant de celle de Pellegrino Artusi, le père de la cuisine italienne et auteur de la Bible culinaire au XIXe siècle, la science en cuisine et l'art de bien manger. Le théâtre redonne ici ses lettres de noblesse à cet autre art qu'est en effet la cuisine italienne et autour de laquelle s'organise la vie familiale, particulièrement dans le sud. Une tradition qui tend à s'éteindre avec la société moderne et la disparition des nonne et des derniers paysans de Sicile, de Campanie ou des Pouilles. Cultivateurs, éleveurs, pêcheurs, producteurs de fromage, libres et passionnés mais vent debout contre la concurrence industrielle et les normes européennes, ils sont l'incarnation d'un savoir-faire respectueux de la terre et de la nature. Mais qui, après eux, pour reprendre le flambeau? Sur scène, Daniele De Michele, vêtu d'un t-shirt à l'effigie de l'album de Joy Division Unknown Pleasures et d'un tablier de cuisine autour de la taille, se révèle un merveilleux conteur de toutes ces histoires, parfois tragiques, souvent drôles, toujours rempli d'une grande tendresse. Si le ton est joyeux et facétieux à l'aune de son rapport au public, il y sourd cependant un chagrin certain, une mélancolie autour de la perte, de la fin d'un monde, du déclin de pratiques ancestrales. C'est Aurélien Bory qui s'est chargé de la mise en scène de toute cette matière et archives visuelles, dont certaines séquences, pour la plupart issues du film, réalisé en 2018 par De Michele, Ivillani mériterait d'être davantage explicité. Soutenu par une dramaturgie qui ne souffre d'aucune faiblesse, le spectacle, conçu en complicité avec Julien Cassier, cofondateur du GDRA, s'articule autour de la confection en temps réel d'un plat classique, un incontournable à la saveur de l'enfance, la pasta al sugo con le polpette, les pâtes à la sauce tomate et boulette. Le geste est leste, gracieux, d'une charge incroyablement poétique. Comme on partage ces petits trucs et secrets derrière les fourneaux, le cuisinier mélomane, tout en coupant, hachant, pétrissant, nous fait part d'anecdotes intimes, de questionnements politiques et aussi de ses recettes aux variantes régionales et familiales infinies. Les chansons rythmées de Joy Division, Clash, Divo ou Nick Cave sont à l'image de ces nonnes radicales qui ne s'en laissent pas compter et ne transigent ni sur la qualité du coulis de tomate ni sur la quantité d'huile d'olive nécessaire à la préparation du plat. Et le conte solo du titre? Après moult digressions sur la parmigiana maison, les antipastilles ou encore les saintes trinités pour réussir par exemple son sofrito, cette base essentielle de la sauce tomate et dont l'étymologie vient de « souffrir », Daniele De Michele nous saisit à la toute fin, avec l'évocation de ce rite funéraire du sud de l'Italie qui s'incarne ici dans la mémoire de sa nonna, des plats confectionnés et apportés par les voisins aux familles endeuillées pour panser l'âme, réconforter et en un mot, consoler. Un geste culinaire à la fois simple, réparateur et collectif, comme le spectacle de Daniele de Michele, qui lui non plus ne transige pas avec la notion de générosité.

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3: Bonsoir, vous êtes sur Radio 106.8, je suis Franck Grébin et vous écoutez Spicilège Gourmand. On se refait une petite émission de mouflette, j'adore. Mary Love est de Sacramento en Californie, chrétienne évangéliste, chanteuse de gospel. Le Rolling Groove Soul lui va à merveille. 1971, Born to Live with Heartache, Mary Love.

0: Pearly Queen, Miami, Florida. Vu le Latin funk bouillant, il n'y a pas grand chose à rajouter. 1974, Quit Jiving, Pearly Queen.
1: Hey, Phil.
2: Yeah, man.

On reste en Floride, à Orlando cette fois-ci. Nous avons écouté Betty il y a peu, elle a eu 3 hit records, et fut produite par Alan Toussaint, le gourou de la Nouvelle-Orléans. 1968, Ride Your Pony, Betty Harris.

Un alternate mix de la star absolue Aretha Franklin, l'une des plus belles voix de la soul. African and Latin American Drumming Caliente. Enfin, je vais pas vous faire l'article, c'est Aretha quand même. 1971, Rocksteady, Aretha Franklin.

The Queen of Jazz, The First Lady of Song. Je me demandais comment rendre hommage à ce prodige. Puis je trouve que le Sunshine of Your Love d'Eric Clapton est plutôt une formidable opportunité œcuménique. On en ressort diablement vivant. 1968, Sunshine of Your Love, Ella Fitzgerald.

Dorothy Norwood d'Atlanta, chanteuse de gospel qui a débuté avec Mahalia Jackson. Et vu le fuego qu'elle fout, elle a tout intérêt à s'afficher dans cette émission. 1973, Time is Winding Up, Dorothy Norwood.

Eunice Kathleen Wayman, alias Nina Simone, de Tryon, North Carolina. Encore une grande oubliée du jazz, blues et rhythm and blues. Peut-être parce que c'était une activiste des droits de l'homme. Un morceau de Nat Adderley et Oscar Brown. 1967, Work Song, Nina Simone.

New York, une espèce de petite bombe groove de Dickie Diamond. 1970, soul encyclopédien Geraldine Jones.

Un morceau de San Francisco, Californie. Écrit, produit et distribué par W.C. Stone pour Lodestone Records. On n'est jamais mieux servi que par soi-même. 1964, One Monkey Can't Stop the Show, Paula Lamont.

Hollywood Californien, sublime version chantée du tube Soul Jazz de Eddie Harris, du pur bougalou soutenu par une superbe flûte, génial. 1968, Listen Here, Valerie Keyes.

On reste en Californie, du côté de San Francisco. Un morceau de Willie Cox par une autre sexy lady, indifféremment prénommée Jeannette ou Jacqueline. 1972, I'm glad I got over you, Janet Jones.

Kent, le label de Jules Beery à Los Angeles, possède B.B. King comme artiste vedette. Autant vous dire que le mufotin type Ruff Davis passait allègrement à la trappe. Dommage pour une puce très Sam & Dave, 1975, I Need Money, Ruff Davis.

Un morceau écrit et produit à la sauce James Brown Soul par le célèbre producteur new-yorkais touche-à-tout George Goldner. 1969, Groovy Baby, King Tamanga.

Caroline Jean Butler était batteuse et leader de ce groupe de Caroline du Sud. Son frangin, Clary, le trompettiste du groupe, a commencé sa carrière avec Wilson Pickett. C'est du bon vieux gros deep funk. 1972, Can We Rap? Caroline and the Groovers.

Dans le registre des James Brown Divas, Barbara Whitney ou Vicki Anderson, Mary Franklin de Detroit nous livre une petite bombe tout à fait prête à vous exploser au pif. 1976, Bad Bad Woman, Mary Franklin.

On a écouté le cover instrumental de ce morceau La Drôle d'Histoire il y a quelques émissions, et je vous avais promis sa version originale chantée. Si fait, ça tue. 1969, MoMA, Betty Barney.

Vous écoutez Radio Radio 106.8, c'était Franck Drébin dans Spicilège Gourmand. Eleanor Rigby s'est un peu gourée dans le titre de sa chanson au regard de la qualité du produit. Mais c'est pas dans la 6000 que t'apprendras à reconnaître un vin du pied d'un client. Là, il se ressemble à s'y tromper. Tu peux facile virer un planteur et faire bon accueil à un desesperado. Des bisous les petits gars. 1971, Queen of Losers, Eleanor Rigby.

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1: L'agenda de Radio Plus vous recommande le concert de Geneviève Laurenceau, Ophélie Gaillard et François Chaplin à l'Auditorium Saint-Pierre-des-Cuisines le mardi 7 juillet à 21h dans le cadre du Festival de Toulouse, festival qui se déroule cette année du 30 juin au 11 juillet. Et cette soirée du 7 juillet est placée sous le signe de Barry Lyndon, film de Stanley Kubrick, qui sera le point de départ pour un voyage au cœur de la musique romantique. Dans Barry Lyndon, Kubrick utilise en effet les musiques de Schubert et Handel parmi les plus célèbres que l'on entend dans la bande originale de ce film. Geneviève Laurenceau est violoniste, Ophélie Gaillard violoncelliste et François Chaplin pianiste. Je vous propose de nous attarder plus particulièrement sur Geneviève Laurenceau, qui a été durant plusieurs années sous la direction de Tougan Sokiev, premier violon solo de l'Orchestre National du Capitole de Toulouse. Je vous propose de l'entendre ici, interprété de Camille Saint-Saëns, extrait de son disque consacré à ce compositeur, La Fantaisie pour violon et harpe, composé en 1907 en Italie. La Fantaisie pour violon et harpe est dédiée aux sœurs Marianne et Clara Hessler et elle est créée par les dédicataires à Londres. Le musicologue Jean-Alexandre Ménétrier note que cette page est charmante. On y trouve un des rares exemples de l'influence debussiste sur Saint-Saëns. La Fantaisie est en La majeur. Elle est constituée de quatre sections contrastées et colorées, une première partie en forme d'improvisation, avec des arpèges et des accords brisés à la harpe, une deuxième partie lyrique qui suscite la virtuosité du violon, traitée comme dans un concerto, une troisième partie qui est dansante et une partie finale qui retrouve la douceur du début. C'est l'opus 124 du compositeur et pour le musicologue Jean Gallois, cette fantaisie est un petit chef-d'œuvre d'élégance, pureté du chant des instruments, clarté souveraine du développement, écriture limpide dans l'esprit d'un concerto. Saint-Saëns écrit là une œuvre délicieuse, raffinée, mais sans préciosité. Fin de citation. Voici cette fantaisie opus 124 de Saint-Saëns par la harpiste Pauline Haas et la violoniste Geneviève Laurenceau.

0: Nous écoutions la fantaisie pour violon et harpe, opus 124 de Camille Saint-Saëns, une œuvre composée en 1907 et enregistrée en 2021 par Geneviève Laurenceau, au violon et à la harpe, Pauline Haas. Geneviève Laurenceau a, durant plusieurs années, été sous la direction de Tougan Sokiev, premier violon solo de l'Orchestre national du Capitole de Toulouse. Elle se produira dans le cadre du Festival de Toulouse, le mardi 7 juillet à 21h à l'Auditorium Saint-Pierre-des-Cuisines avec la violoncelliste Ophélie Gaillard et le pianiste François Chaplin pour un concert dont le point de départ est le film de Kubrick, Barry Lyndon, un film pour lequel le réalisateur a choisi notamment les musiques célèbres de Schubert et de Handel. Le Festival de Toulouse se déroule cette année du 30 juin au 11 juillet.
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